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Green Recup, un mois après l'incendie à Argenteuil survenu sur son site, de nouveaux éléments ont été transmis aux autorités, explique Green Recup, société spécialisée dans la gestion des déchets des entreprises. Dans la nuit du 31 juillet au 1er août, un incendie s'était déclaré rue de l'Ouest à Argenteuil. L'intervention rapide des sapeurs-pompiers a permis de contenir l'incendie, de préserver les entreprises voisines. Aucun blessé n'est à déplorer, rappelle entreprise. Un mois après le sinistre, Green Recup explique que les images de vidéosurveillance du site ont été transmises aux enquêteurs. Elles font apparaître une intrusion sur le site ainsi que l'apport de combustible peu avant le départ de feu. Une plainte a été déposée et l'entreprise coopère pleinement avec les autorités. La piste du stade de Charletti à Paris, le 19 juillet dernier à 13h40 sous le cagnard, Béatrice Tassin, la sprinteuse de la ASS Sarcelles, est devenue championne de France junior du 200 mètres au terme d'une course très aboutie qui a confirmé ses progrès au départ et sur le relâchement en fin de course. Du 18 septembre au 11 janvier 2027, le musée national de la Renaissance installé dans le château d'Écouen propose une exposition temporaire intitulée « Couronner le ciel, épis de fêtage et décors de toiture de la Renaissance française ». Cette initiative a vu le jour à l'occasion des travaux de restauration des façades sur cour entrepris depuis septembre 2023 au sein du château. Des visites guidées sont proposées les week-ends, offrant notamment l'opportunité de découvrir les sculptures en métal ou en céramique qui ornent les toitures des châteaux, des églises ou encore des maisons. Et puis 6000 km, c'est la distance que Juliette Riette, habitante d'Hermont, et Camille Galli devront parcourir ensemble à bord de leur Renault 4L. Les deux collègues se préparent à participer à la 30e édition du 4L Trophy qui se déroulera du 17 au 28 février 2027. C'était vos quelques informations proches de chez vous sur IDFM Radio.

Bonjour à tous, nous sommes vendredi, eh oui, eh bien ce vendredi matin dans Réveil Musique, on va commencer, tiens par de l'accordéon, ça va changer, non mais une belle demoiselle, tiens, une princesse de l'accordéon, eh oui, Delphine Hubin, on va la retrouver dans un très joli morceau qui s'appelle Mélodie pour Marina, c'est chouette, vous allez voir, vous allez pouvoir danser, pousser.

Delphine Hubin pour ce joli boléro. Mélodie pour Marina. Voilà, bien. Alors maintenant, eh bien, je vais prendre mon accordéon. On reste avec un truc cool. Un autre boléro, un très joli boléro. Julio Iglesias le chantait fort bien, puisque c'est de lui d'ailleurs. Je n'ai pas changé. Ah ouais, il n'y en a pas changé. Roberto Milesi pour vous.

pas changé. Voilà, Roberto Milesi et tous ses musiciens. La troisième étude de Chopin maintenant, Tristesse. Et oui, et on retrouve Monsieur André Verschuren.

Classique interprétation, troisième étude de Chopin, Tristesse de Chopin, avec Monsieur André Verschuren. Allez, tiens, une petite samba maintenant de Renato Fae qui a composé cette samba que je vais vous interpréter, Samba in Salsa.

Samba in Salsa, une composition de Renato Fei, interprétée par votre serviteur et ami Roberto Milesi et tous ses musiciens. C'était les musiciens de l'orchestre à l'époque, hein, qui faisaient les disques. Hein. Alors, eh bien maintenant, tiens, on va retrouver Aimable, le temps du muguet, pleine ma pleine.

revient chez nous. Voilà. Lorsque j'ai enregistré ce titre, eh bien, c'est en studio, c'était avec l'orchestre de Tony Ripoll. Et oui, donc ça rappelle des bons souvenirs, tout ça aussi. Alors tout à l'heure, je vous avais parlé d'Aimable, et puis je vous ai dit qu'il jouerait Le Temps du Muguet et Pleine ma Pleine. Et puis en fait, on a écouté la chanson de Lara, mais Le Temps du Muguet et Pleine ma Pleine,

C'était aimable avec le temps du muguet et à l'instant pleine ma pleine. Et c'est pour vous toutes et vous tous, bien sûr, vous l'aimez beaucoup aimable, mais en particulier pour Daniel Vessade, voilà, qui était le entre autres le chauffeur de taxi d'aimable, mais bien d'autres choses, puisque il l'a emmené dans le monde entier, pratiquement. Il nous expliquera tout ça un jour, d'ailleurs, au micro d'IDFM Radio. Et puis, bien sûr, à Michel Clèche, qui est dans les Hautes-Savoies, là-bas, et qui était un très grand ami d'aimable, et d'ailleurs, je crois que même il réparait les accordéons, ou du moins, il les arrangeait, il les modernisait, en tout cas, il m'expliquera tout ça un jour. Michel Clèche, aussi un grand accordéoniste de Haute-Savoie. Allez, tiens, eh bien, rendez-vous au Thé Dansant, maintenant, on va retrouver, le chanteur inconnu, je crois. Sambara.

0: obligé de quitter notre ami Sandbara, car j'avais pas vu l'heure, figurez-vous les amis. Il est l'heure de se dire au revoir, mais on le retrouvera demain ou après-demain, Sandbara. Mais moi, je vous fais la bise à toutes et à tous. Je vous remercie de votre fidélité. Je cède tout de suite la place à notre ami Christophe Caron pour la pré-matinale et la super matinale. Merci les amis, à demain.
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2: IDFM Radio, bon réveil. J'espère que ça va en ce vendredi 4 septembre, une semaine qui se termine. Bonne fête aujourd'hui au Rosalie. Bon 4 septembre avec Roberto, bonjour.
0: Bonjour Christophe, bonjour les amis.
2: On vous accompagne pour la pré-matinale avec donc de la joie, de la bonne humeur.
0: Et de la belle musique.
2: Et puis une blague aussi sur la fin de cette demi-heure. Merci d'être avec nous en DAB+, sur le 98 de la bande FM. Vous pouvez aussi nous écouter sur edfm98.fr. On se retrouve dans un instant. Profitez de la musique et puis on vous reprécise aussi que Roberto, ton prochain thé dansant, c'est ce dimanche 6 septembre, à partir de quelle heure?
0: À partir de 15h jusqu'à 19h30.
2: En Seine-et-Marne, hein?
0: En Seine-et-Marne, c'est donc c'est un bal gratuit, hein, bal gratuit, donc venez de bonne heure, hein, surtout parce que peut-être qu'il y aura des problèmes, mais il n'y a pas de réservation. Hein, donc c'est les premiers qui arrivent, ils se placent comme ils le souhaitent. Alors c'est organisé par la mairie de Fontenay-Trésigny, hein, c'est la salle des fêtes qui se trouve place Bernard Palissy. Alors Fontenay-Trésigny, 77 610. C'est pour remplacer le bal du 14 juillet qui avait été annulé cet été, donc à cause la chaleur, des pics de chaleur. Et merci donc à la municipalité. On va essayer de faire plaisir aux danseurs et danseuses qui n'ont pas eu ce bal du 14 juillet. Vous l'aurez le 6 septembre.
2: Eh ben merci Roberto pour toutes ces informations. Continue en musique et on se retrouve dans un instant pour voir un petit peu ce qui s'est passé il y a quelques années, un 4 septembre sur IDFM Radio.

0: Roberto et Christophe pour la prématinale, merci de nous rejoindre avec donc le 4 septembre. Qu'est-ce qui s'est passé notamment en 2006, c'était le premier essai de l'Airbus A380 qui a donc réussi son essai avec des passagers à son bord. Tu connais l'Airbus A380 ?
1: Ah oui, sacré avion, j'aime beaucoup cet avion.
0: Et aussi en 1774, le navigateur britannique James Cook découvre la Nouvelle-Calédonie.
1: Ah !
0: J'ai jamais été dans ce secteur du globe.
1: Je suis allé en croisière, avec l'orchestre, justement. Et ben, ça vaut le coup, hein. Mais c'est justement des pays où il fait très chaud. Et comme je disais là cet été, c'est vrai, bon, sur, avec humour, hein, je dis, on paye très cher pour aller dans le pays très chaud, et là on avait ce qu'il fallait en France, mais bon, c'était pas adapté, c'est dommage, mais on n'avait pas les frais du voyage.
0: C'est vrai, merci de nous écouter à l'écoute de la prématinale sur IDFM Radio.

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0: Merci d'avoir été avec nous pour la prématinale sur EDFM Radio. Merci Roberto, bonne journée.
1: Bonne journée Christophe.
0: Juste avant, une petite blague.
1: Oui. Alors tiens, une petite analyse tout en finesse, tu veux ?
0: Vas-y, je t'en prie.
1: Alors, t'aurais pu me poser cette question d'ailleurs, tu vois. Bon, comment tu fais pour dire autant de conneries dans une journée ?
0: Réponse. Non mais tu dis pas de conneries toi, ça va.
1: En règle générale. Ça m'arrive quand même, j'aime bien.
0: Un petit peu,
1: j'aime bien. Ouais.
0: Oui, oui, c'est vrai que tu apportes la joie, la bonne humeur autour de toi.
1: Ouais. J'aime bien provoquer aussi, c'est mon truc, j'adore, tu vois. Bon, enfin, bon. Alors, bon, comment tu fais pour dire autant de conneries dans une journée ? Eh bien, tout simplement, je me lève tôt.
0: Tu as bien raison. C'est ça.
1: Effectivement. Ça donne de la place, comme
0: oui,
1: ça.
0: Oui, oui. Merci Roberto. Rendez-vous demain pour Réveil en musique. Et on se retrouve très vite pour une nouvelle prématinale du lundi au vendredi avec Christophe et Roberto Milesi. Bonne journée.
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0: Bonjour, bienvenue, c'est l'heure de l'agenda des villes sur IDFM Radio, les bons plans culturels sur le Val d'Oise, spécial forum des associations sur la commune de Bessancourt. Vous avez rendez-vous le samedi 5 septembre de 10h à 17h au complexe Maubuisson avec de nombreuses démonstrations. Le salon des associations Herblay-sur-Seine, c'est aussi le samedi 5 septembre, une nouvelle édition réunissant plusieurs centaines de bénévoles engagés dans les domaines du sport, de la culture, de la solidarité et des loisirs de 10h à 17h au centre sportif des Fontaines et des Naquettes. Je vous reprécise que le forum des associations à Franconville aura lieu le samedi 5 septembre de 10h à 18h au CSL, Rond-Point Rhin et Danube tout au long de la journée. Venez à la rencontre des associations. N'oublions pas aussi le forum des associations sur la commune de Roissy en France, samedi 5 septembre au parc de l'Orangerie à l'espace Eliane Fayol de 14h à 18h ou encore le forum des associations sur la commune d'Ony dimanche 6 septembre de 10h à 16h. Venez rencontrer les associations de votre ville au stade Christian Léon et dans les tennis couverts pour une journée placée sous le signe de la découverte. C'était l'agenda des villes sur IDFM Radio, spécial forum des associations.
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0: Bonjour, bonjour, bon réveil. Merci d'être avec nous. Ça y est, nous, on a démarré depuis lundi 31 août. On est revenu au micro de votre belle radio valoisienne. J'espère que tout se passe bien pour vous en pleine forme. Une nouvelle matinale en ce vendredi 4 septembre. Bon réveil avec Sonia qui signe son grand retour tous les vendredis. Elle va essayer d'être là. Elle a des obligations professionnelles. Donc, de temps en temps.
1: Et voilà. Bonjour Christophe.
0: Tu auras.
1: Mon cher Christophe, tu m'as
0: tu
1: manqué.
0: Pourras,
1: tu pourras
0: t'absenter.
1: Manqué.
0: Bah, moi aussi, tu m'as manqué.
1: Vous m'avez tous manqué. Ça me fait trop plaisir d'être avec
0: vous. C'était long quand même. Hein.
1: C'était extrêmement long.
0: Mais ça va,
1: même
0: regarde,
1: interminable.
0: Ça va passer vite.
1: Ouais, non mais
0: c'est deux heures et demie de folie ensemble.
1: Ouais, ça me fait vraiment plaisir d'être là avec vous. Je suis refaite de mes vacances, je suis en forme.
0: Tu as le teint, allez.
1: T'as vu ça ou pas?
0: Oui, tout à fait.
1: C'est la première année où j'ai autant bronzé.
0: T'es partie où?
1: Je suis partie en Vendée.
0: Tu as de la chance.
1: T'as vu ça? C'était la partie où il faisait encore bon d'être
0: moi,
1: en
0: vacances. Moi, je suis partie pas très très loin, à Cabourg. T'as...
1: Ah bah voilà.
0: Mais il a fait beau.
1: T'étais
0: pas
1: bien
0: trop chaud.
1: Cabourg. Bah
0: oui,
1: voilà,
0: aussi.
1: T'étais à température.
0: Mais moi je
1: bien.
0: Bronze différemment.
1: C'est-à-dire
0: c'est plutôt du rouge bien comme il faut. Pourtant je me mets de la crème.
1: Hein. Pourtant tu mets de la crème.
0: Ouais.
1: Ah bah voilà, mais c'est comme ça que
0: mais tu te dis il fait beau, ciel bleu et puis t'as du vent, ça va, il fait pas trop chaud. Puis
1: ah non,
0: t'oublies de te mettre
1: monsieur.
0: De la crème notamment au niveau des mollets.
1: Ah nickel, vraiment.
0: C'est les mollets qui...
1: Tu n'as pas oublié cette zone. Non, mais tu... Normalement, tu n'entends pas les femmes sur la plage avec leurs maris et leurs enfants. Mets de la crème, même s'il y a du vent, il fait chaud, ça tape. Non.
0: C'est vrai, si, ah, si, voilà. Si, on entend.
1: Voilà.
0: Et nous sommes aussi avec Maxime. Bonjour Maxime.
2: Bonjour.
0: Qui vient exceptionnellement pour partager votre petit déjeuner, votre début de matinée en ce vendredi 4 septembre. Maxime qui est anguénois depuis quelques années, mais qui vient surtout de l'Oise, hein.
2: Ouais.
0: Mais ça va, c'est à côté quand même.
2: C'est pas loin.
0: Non, non.
2: C'est vraiment là.
0: Tu es né il y a quelques années à Chambly.
2: Je suis pas né à Chambly, je suis né,
0: ah,
2: à, je suis né à l'Isle-Adam. Il n'y avait pas d'hôpital.
0: Ah, t'es né à l'Isle-Adam. Ah,
2: oui.
0: T'es un valoisien, un vrai.
2: Oui, oui, oui. Enfin, oui. C'est là que je suis né, quoi.
0: Merci à toi d'être avec nous, en tout cas. Maxime Garvie. Hein. Garvie, c'est ton nom de famille. Oui. Tu es comédien, chanteur. Tu es aussi créateur de vidéos.
2: Oui.
0: Tu n'arrêtes pas. Tu es sur toutes les scènes parisiennes. En tout cas, dernièrement, tu étais au théâtre Mogador pour le Roi Lion,
2: oui.
0: Où tu tenais le rôle de Timon. On en reparlera bien évidemment, puisque là, tu viens furtivement. On te découvrira un petit peu plus la semaine prochaine, le vendredi 11 septembre, entre 8h et 9h. Merci en tout cas d'être avec nous. C'est vrai que c'est pas forcément évident de t'avoir en ce moment, puisque l'actualité, elle est très...
2: Dans.
0: Présente, hein. Elle est énorme avec tout ce que tu fais. Là, il y a les répétitions. Tu es parti quand même un petit peu en vacances?
2: Même pas. Non, non, non, c'était peut-être prévu. Enfin, j'avais un créneau pour, et en fait, j'ai pas eu l'occasion de pouvoir partir. Et il y a du boulot qui s'est rajouté. J'ai dit oui, donc finalement, j'ai bossé. Puis il y a des répétitions qui sont rajoutées. Enfin, mais je suis pas grave. Je partirai l'été prochain.
0: Le Roi Lion, tu l'as vu au théâtre Mogador, Sonia, ou pas?
1: Non, j'ai pas encore vu.
0: Mais t'as vu le film d'Annie?
1: J'ai vu. Comment?
2: Que quoi?
1: Oui, bah voilà, exactement. C'est ce que je me dis aussi à moi-même. Non, non, non.
0: Mais t'as vu le film d'animation quand même, dans les années 90.
1: Bien sûr, évidemment.
0: T'as vu le live action après?
1: Bien sûr. Oui.
0: T'as été au parc Disneyland Paris aussi?
1: Non plus, ça c'est prévu.
0: Ah, t'as pas vu parce qu'il le joue aussi, hein, ce spectacle. Mais là, c'est pas 2h15, c'est 20 minutes. Comment ils arrivent?
2: C'est pas du tout la même version.
0: Non, non, c'est pas la même version, mais ils arrivent à faire un très beau spectacle sur 20 minutes, c'est impressionnant. D'ailleurs, toi, t'as pas pu jouer dans cette version du célèbre
2: parc d'attraction. Non, non, j'ai failli et puis je suis un peu grand. Je suis un peu trop grand. À Disney, ils ont toujours des règles assez strictes sur la taille des personnages et je suis un peu grand pour Timon.
0: Bah merci d'être avec nous Maxime, on te verra aussi prochainement sur plusieurs semaines au théâtre Clavel à Paris dans le 19e arrondissement pour J'ai toujours rêvé d'être Meryl Streep, on en reparle bien évidemment. Meryl Streep que tu connais bien évidemment
1: bien
0: aussi.
1: Sûr. Ça c'est ma génération ça.
0: Elle a joué dans quel film?
1: Ma
0: on l'a vu là il y a quelques
1: mais elle en a joué dans tel
0: et là
1: de
0: ah il y a quelques mois on l'a vu dans le 2.
1: Ah non, vas-y.
0: Avec le démon. Comment il s'appelle?
1: Ah, le diable s'habille en Prada. Oui, oui, non, mais bien. Tu l'as bien imité.
0: J'ai fait des oreilles de diable ou des oreilles de lapin, je sais pas.
1: Non. Mais sur la route de Madison aussi.
0: Bien sûr.
1: Elle
0: fait tellement.
1: Elle m'a bouleversé. Oui, mais voilà, mais c'est un autre registre où elle est aussi sublimissime.
0: De toute façon, Maxime va nous en dire davantage. Oui. Est-ce qu'on parle réellement de Meryl Streep? Est-ce que c'est un film sur sa carrière? Je suis pas tellement sûr. Hein.
2: Une pièce.
0: Une pièce, pardon. Oui,
2: oui non, mais on en parle. Maintenant, tu veux que je t'en
0: parle? Non, d'ici quelques minutes. Ouais. Merci d'être avec nous sur IDFM Radio. On continue la matinale du vendredi 4 septembre. Merci de vous réveiller avec nous. Et maintenant, c'est Yannick Noah.

0: Dans un instant, la météo, la circulation, mais aussi vos dernières informations proches de chez vous, comme tous les jours de la semaine, à 7h30, 8h et 8h30. Il y aura aussi l'agenda des villes à 9h. Et avant l'agenda des villes, vers 8h50, tu nous emmèneras un petit peu partout en Ile-de-France, Sonia, et notamment à Paris, dans le 8e arrondissement.
1: Oui, on pense à la jeunesse dans le 8e arrondissement, au Centre culturel coréen à Paris. Je vous parlerai d'une très jolie expo pour nos jeunes qui a lieu en ce moment et qui se terminera le 5 septembre.
0: Voilà, de ma part. Encore donc, là, aujourd'hui et demain.
1: Voilà.
0: C'est pas parce que les vacances sont finies qu'il ne faut pas proposer des activités diverses et variées à ces enfants.
1: Oui, surtout qu'en plus, au mois de septembre, il y a une grosse actualité culturelle. Il y a les journées du patrimoine.
0: Ah ouais.
1: Je crois qu'il y a plein de feux d'artifice qui ont été reportés du coup
0: c'est
1: au mois
0: ça.
1: De septembre. Donc il se passe plein de trucs là au mois de septembre.
0: Tout à fait. Cet été, moi j'ai fait notamment l'Île-de-France Fête le Théâtre à la base de loisirs de Cergy Pontoise. Et l'été du canal aussi, sur une péniche, c'était sympa. Découvrir un petit peu le patrimoine entre autres du 93. T'as fait des petites balades comme ça ou pas ?
1: En Île-de-France,
0: oui.
1: Tu veux dire,
0: oui.
1: Malheureusement pas assez, mais comme tu me racontes tout ce que tu fais, j'ai l'impression de les faire avec toi.
0: Non, mais avec donc, tes merci. Enfants, tu leur as proposé quand même de faire, je sais pas moi, un ping-pong, une partie de pétanque, non ?
1: Non, alors nous on a fait du tennis.
0: Du tennis.
1: Du tennis, monsieur. Beaucoup de tennis. Donc par contre, j'ai écumé les stades de tennis de notre département, vois-tu ?
0: Et Maxime, toi qui es notre invité exceptionnel pour ce début de la matinale du vendredi 4 septembre, Maxime Guerville, qui est comédien, chanteur et bien plus encore.
2: Multipass.
0: C'est vrai que tu nous as dit que tout à l'heure, tu n'es pas tellement parti, mais tu t'es occupé quand même. Tu as été voir des potes, je sais
2: ah
0: pas,
2: oui,
0: tu as
2: bien sûr.
0: T'as
2: ah
0: été
2: oui,
0: faire
2: sûr.
0: Une belote, un tarot.
2: Ah, bien sûr, oui, j'ai passé des week-ends avec des potes, on s'est fait des journées jeux de société, piscine. Oui, non, bien sûr, on a quand même. Je suis pas non plus à ce point acharné du travail.
0: Oui.
2: Je peux prendre des moments off, mais.
0: T'es pas resté en gain plage.
2: Non, je suis même pas allé. Figure-toi, je suis passé.
0: T'as pas été voir les concerts gratuits tout
2: pas,
0: ça.
2: Je suis pas allé voir de concerts, mais je suis passé pendant la période d'événements à pied. Mais j'ai pas beaucoup le temps.
0: T'as pas pris le petit train non plus. Bon.
2: Non, mais en fait c'est un des. Je regrette pas. C'est très bien. Je suis content. J'ai du boulot, mais c'est vrai que j'ai tellement de boulot. Finalement, j'ai pas tellement le temps de profiter de ce qui se passe à Enghien en termes d'activité. Je connais la ville et tout, mais c'est vrai que je fais pas autant de choses que je pourrais le faire à Enghien, c'est vrai.
0: Maxime qui a prêté aussi sa voix à de nombreux personnages d'animés japonais ou encore à des séries diffusées notamment sur Netflix.
2: Ou jeux vidéo aussi, ouais.
0: Prime Video, des jeux vidéo aussi, il arrête jamais. Il aime l'univers Disney aussi puisqu'on peut le voir de temps en temps sur le célèbre parc d'attractions. On reparle de tout ça d'ici quelques minutes. Tout d'abord, là on continue maintenant avec les anniversaires du jour et Sonia, tu voulais souhaiter un bon anniversaire hein
1: à la Queen Beyoncé, qui doit avoir 32 ans normalement.
0: Non, non, non.
1: D'accord.
0: Elle a 45 ans aujourd'hui.
1: Ah, bon
0: anniversaire à Beyoncé. Un des tubes de Beyoncé comme ça au pif, Maxime.
2: Single Ladies. By
0: oui, et toi?
1: Crazy in Love.
0: Voilà, tu m'as pris super.
1: Voilà, je t'en prie.
0: Moi, je vais dire Bills, Bills, Bills, mais là, c'était à l'époque des Destiny's Child, puisque avant d'être en solo, elle chantait avec c'est le célèbre trio des Destiny's Child. Elle a même chanté aussi avec son mari, Jay-Z.
1: Yes, Bonnie and Clyde. Tu peux
0: entre autres.
1: Chanson, n'est-ce pas
0: peut-être un nouvel album, je ne sais pas quand, en tout cas, j'ai pas eu de texto d'elle cet été de sa part.
2: En même temps, il est pas très vieux le dernier.
0: Non,
2: hein.
0: Non, non. Il était plus accentué quand même country, hein,
2: oui.
0: Le dernier album de Beyoncé. On souhaite aussi un bon anniversaire à un acteur américain que tu connais peut-être, Maxime Guerville, Wes Bentley. Wes Bentley.
2: Oui, c'est...
0: Oui, compliqué. Wes Bentley, ça te parle, non?
2: En fait, j'arrive pas à remettre un visage
1: dessus. Voilà, pareil.
0: C'est
1: voilà.
0: Pas évident. Il a joué notamment en 2014 dans le film Interstellar. Bon, il avait pas le grand rôle dans ce film-là.
2: Ah oui, d'accord, je vois.
0: Et puis, on souhaite aussi un bon anniversaire à une actrice française, Charlotte Lebon.
2: Ah oui.
0: Tu l'as déjà rencontré?
2: Non. Jamais.
0: Non. Tu rencontres des fois, ça peut t'arriver?
2: Pas tant, parce que
0: tu fais du doublage.
2: Non, parce qu'en doublage, c'est des Français, donc c'est rare qu'ils aient à se doubler eux-mêmes. Des fois, il y a la post-prod, mais ça arrive, hein, mais ça peut arriver, mais c'est rare. Et en fait, le milieu du cinéma gravite pas du tout avec celui de la scène. C'est quand même deux milieux assez, les comédiens de cinéma peuvent faire de la scène et inversement, mais je veux dire, c'est rare qu'on se rencontre au détour d'une soirée comme ça. C'est quand même deux univers un peu différents.
0: Eh ben, bon anniversaire. En tout cas, une nouvelle fois, ce joli petit monde et Charlotte Lebon, qui a joué notamment en 2024 dans le film Nikki. On se retrouve dans un instant avec la météo. Toujours Maxime Guerville, mais qui va pas tarder à partir puisque tu as pas mal de répétitions en ce moment. Puis tu nous diras quand même quelques mots de J'ai toujours rêvé d'être Meryl Streep, qui se jouera à partir du 22 octobre à Paris, dans le 19e arrondissement, au sein du théâtre Clavel. Merci d'être avec nous. 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

0: Bonjour, bon réveil. Une nouvelle fois, vous êtes toujours sur IDFM Radio. Dans un instant, la météo de ce 4 septembre. L'éclipse solaire, tu l'as vue, tu l'as captée ou pas, le 12 août,
1: oui. Et moi, j'avais des lunettes.
0: Ah, voilà. Comment t'as fait pour avoir des lunettes?
1: Et parce que je suis allée dans une pharmacie complètement par hasard, le jour où ils sont arrivés avec le stock de lunettes. Voilà, donc j'ai crâné en disant,
0: Trop cool.
1: J'en ai 4 pour tous les membres de ma famille. C'était magnifique. C'était franchement un moment sublime, moi j'ai adoré.
0: T'étais où Maxime Guerville, qui est aussi notre invité pour ce début de la matinale sur IDFM Radio?
2: Moi je l'ai regardé à Daumont.
0: Resté ici.
2: Ouais, je suis resté dans le coin. Ouais. Il y avait un champ, on était dans un champ un peu en hauteur, et vraiment comme ça on n'avait pas d'arbres qui génèrent rien. Et j'ai pris les lunettes la veille. J'en ai trouvé, c'est pareil, j'allais à la pharmacie pour prendre complètement autre chose, et je me suis dit de toute façon je trouverai jamais de lunettes, et là je vois, oh, il y a des lunettes.
1: Pareil.
2: Et à tel point, c'est que j'étais tellement surpris d'en avoir trouvé, parce que tout le monde me disait, mais on ne trouve pas, que je me suis dit, attends, elles sont bonnes ou pas. J'ai demandé au pharmacien, je dis, elles sont bien ou pas? Il dit, si on les vend, c'est que c'est une pharmacie, donc ça va. Mais quand même, je me suis dit, c'est pas bizarre qu'il y en ait, quoi. Mais il y en avait plein. Ils avaient eu un stock.
0: Moi, j'ai regardé ça à la télé, comme ça, je me suis pas abîmé les yeux, puisque je n'avais pas,
2: c'est pas pareil,
0: la fameuse paire de lunettes. Mais c'était quand même impressionnant de voir quand même le ciel s'assombrir.
2: Et là, la température descend un petit peu.
0: Un tout petit peu.
2: Moi, je me souviens de celle de 99. Et je me souviens où j'étais, ce que je faisais. Enfin, ça
0: m'avait marqué. Ah ouais, c'est fou ça.
2: Ça m'avait marqué, ouais.
0: Et la prochaine aura lieu en 2081.
2: Ouais,
0: ce sera peut-être pas pour toi et pour moi, je sais pas si.
2: Ça moi non plus, peut-être. J'aurai bientôt 100 ans, quoi.
1: Enfin, on va être à ce moment-là, donc de toute façon, même s'il se passe un truc, je suis pas sûr qu'on le voit, donc.
2: On aura fait la cataracte, non, ça.
1: On pourra se brûler les yeux, on s'en fout.
0: 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Merci à Maxime Guerville d'avoir été avec nous aujourd'hui sur IDFM Radio. Tu reviens de toute façon pour parler un peu plus largement de ta carrière de chanteur, comédien, créateur de vidéos et bien plus encore. En tout cas, on sait que là, tu joueras notamment le 22 octobre, à partir du 22 octobre au Théâtre Clavel à Paris dans le 19e arrondissement. J'ai toujours rêvé d'être Meryl Streep, en référence à la célèbre actrice américaine que nous avions évoquée il y a quelques minutes sur l'antenne d'IDFM Radio. Mais en gros, cette pièce va parler de quoi?
2: Meryl Streep.
1: Non,
2: c'est fou. C'est l'histoire de Jessica, une conseillère au Pôle Emploi, enfin France Travail, qui est fan de Meryl Streep et qui a toujours rêvé de faire du cinéma et d'être actrice. Et en fait, un jour, sa tatie Loretta meurt subitement, sans avoir jamais pu réaliser son rêve. Enfin, en essayant de réaliser son rêve, elle se dit, c'est un peu dommage d'attendre cet âge-là pour le faire, donc je vais y aller maintenant. Et mon rêve, c'est de devenir Meryl Streep. Et elle va faire tout ce qu'elle peut pour faire exactement le même parcours que Meryl Streep. Donc, elle va se faire une to-do list avec une sorte de, essayer de faire la méthode de Meryl Streep,

0: la carrière de Mel Strip, comment elle a ses premières auditions, de foirer la première audition pour avoir la suivante, enfin, elle va essayer de tout faire pareil, et évidemment ça va pas se faire sans fracas parfois, sans truc drôle, sans scène ubuesque, donc c'est assez déjanté, c'est assez rigolo.
1: Un personnage assez un peu piquant, un peu méchant sur les bords ou pas, non? Elle a envie de réussir, donc en tout cas elle casse la
0: barre. Non, oui, puis Meryl Streep n'est pas connue pour être cassante ou piquante, mais dans ses...
1: Dans Le Diable s'habille en Prada.
0: Oui, mais dans ses personnages, mais pas dans la vie. Dans la vie, elle est adorable.
1: Je sais pas, je la connais pas.
0: Je la connais pas non plus. Mais je veux dire, quand on la voit en interview, elle dégage pas quelqu'un d'austère ou de désagréable, mais en fait, Jessica veut faire la même, mais elle finit par se prendre un peu pour elle, elle se met des grosses lunettes, elle se met des manteaux de fourrure, voilà, elle se prend au personnage, mais il y a plein de, ce qui est rigolo, c'est qu'il y a plein de scénettes différentes, et on est tous multi-rôles, à part la comédienne qui va faire, les comédiennes qui vont faire Jessica, et moi je fais Nathan, son meilleur ami, qui bosse avec elle au France Travail, et en fait, je l'accompagne là-dedans, je la suis dans ses délires. Et non, ça va être très fun, ouais.
1: Eh ben super. Rendez-vous la semaine prochaine. Là, je te laisse parce qu'avec tous les spectacles que tu fais en ce moment, entre le tour du monde en 80 jours, la petite fille aux allumettes, j'ai toujours rêvé d'être Meryl Streep, puis aussi sur le parc à Marne-la-Vallée, puisqu'il y a une soirée qui se prépare la semaine prochaine, le 11 septembre. De toute façon, on aura l'occasion de reparler un petit peu et de survoler ta carrière. Ça fait plus d'une bonne dizaine d'années, en tout cas, que tu vis de ça.
0: J'ai pas besoin de CV, j'ai un impresario, là, c'est génial.
1: Il a même fait quelque chose dans une célèbre famille, la famille Prout. Mais on en dira plus la semaine prochaine.
0: Ah, on en est là, d'accord.
1: Ouais. Ça, c'était il y a au début.
0: Bah, c'était il y a 2 ans.
1: Juste 2 ans. Ouais. Oui, bon, bref, on n'en dit pas plus. Il faudra découvrir notre invité la semaine prochaine. Merci Maxime, bonne journée à toi.
0: Avec plaisir,
1: bonne rentrée. IDFM Radio, nous repartons en musique. La météo, la circulation, c'est le duo du vendredi, Sonia et Christophe.

0: Découverte IDFM Radio, c'était l'artiste Max avec 2X. Le sondage maintenant avec Sonia, c'était la rentrée scolaire, je ne vous l'apprends pas. En ce début de semaine, tout s'est bien passé. Pour nos bouts de choux, pour les collégiens, les lycéens, et même pour les tout petits, hein. Les
1: tout
0: nôtres,
1: à fait. Les
0: qui
1: nôtres.
0: Sont en école primaire,
1: bien
0: ou même
1: sûr.
0: Encore avant l'école
1: oui.
0: primaire.
1: Oh là là, profite, ça passe tellement vite, oui, cool oui. stuff.
0: Tu m'étonnes, donc tu as relevé une étude, un sondage.
1: Oui, alors c'est Cultura qui a commandé une étude pour mieux comprendre les attentes des parents et donc Cultura a confié à l'Institut YouGov une enquête inédite pour découvrir l'impact des fournitures scolaires et on découvre avec ce sondage que les fournitures scolaires sont un véritable levier de confiance en soi pour les enfants. Ainsi, 88% des parents estiment que les fournitures scolaires contribuent à la confiance en soi de leurs enfants et 83% déclarent que leurs enfants accordent une énorme importance au style de leurs fournitures.
0: Mais c'est vrai que c'est excitant d'aller acheter des fournitures scolaires. En tout cas, les enfants sont...
1: Ah mais
0: je sais
1: oui.
0: pas, ils sont
1: mais
0: heureux.
1: C'est normal, je comprends.
0: Je veux la trousse
1: oui,
0: machin,
1: oui,
0: oui. je veux le cahier avec mon super-héros préféré.
1: Mais ça doit les rassurer d'avoir des trucs avec des figures d'attachement et en même temps, ça lance leur année scolaire. C'est, moi, je me rappelle, j'étais comme eux quand j'étais petite.
0: Cultura, vous connaissez hein, cette enseigne. Hein, bien évidemment, il y a des magasins un petit peu partout en Ile-de-France, notamment à Franconville.
1: Tout à fait, il est très bien celui de Cultura, on est toujours très bien accueilli, très bien conseillé. Et oui, après il faut choisir avec toutes les fournitures qu'ils proposent, c'est le problème aussi.
0: Dans un instant, on va accueillir nos premiers invités du jour, puisqu'on va parler d'autres invités du jour, puisqu'on était il y a quelques instants avec Maxime Guerville. On va évoquer une grande fête qui aura lieu à Attainville ce week-end, les 5 et 6 septembre. Voici maintenant la météo.
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0: Quel temps pour ce vendredi 4 septembre, Sonia?
1: C'est encore l'été, Christophe. Hein. Ce matin, le ciel est très peu nuageux. Il y a beaucoup d'éclaircies sur toutes les villes du département. Et alors, température, ce matin, on compte 20 degrés à Marine, 21 à Argenteuil, 22 à Sarcelles. Et cet après-midi, le thermomètre grimpe. C'est l'été, il fait beau, il fait chaud. 26 degrés à Lille-Adam et Pontoise et 25 à Sagy.
0: Et il fera aussi 37, notamment aujourd'hui à Toulouse. C'est la canicule. Et oui, en France, elle est de retour sur certaines régions. La matinale vous parle aussi très rapidement de vos conditions météorologiques pour ce week-end. Demain, il fera entre 15 à 27, ou encore dimanche, entre 15 à 30 degrés, et ce sera du plein soleil. Bonne journée, merci d'être avec nous.
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0: Très rapidement, on nous signale un véhicule léger en panne en ce moment sur la A1, sur une voie, sur trois voies en fait, plus exactement, la bande d'arrêt d'urgence est fermée. La matinale maintenant avec l'essentiel de l'actualité proche de chez vous. Votre flash valdoisien. La direction départementale de la protection des populations du Val-d'Oise a prononcé une amende administrative de 92 000 euros à l'encontre d'une entreprise située à Sarcelles jeudi 3 septembre. En cause, le non-respect de l'interdiction de démarches téléphoniques dans le secteur de la rénovation énergétique du 1er janvier 2024 au 30 janvier 2025, le défaut d'information du consommateur sur son droit à s'inscrire sur la liste d'opposition au démarchage téléphonique sur la période du 11 septembre 2024 au 11 mars 2025. Les enfants dans la peau des grands, samedi 29 août, la mini-ville immersive Quand je serai grand dans le pôle d'activité Colvert de Mour a ouvert ses portes. Le concept est simple, une mini-ville à hauteur d'enfants dans laquelle ils peuvent, le temps d'une journée, se glisser dans la peau du métier de leur choix. Et puis depuis le 1er septembre jusqu'au 30 septembre, le réseau des URSSAF lance sa campagne annuelle de recrutement des métiers du contrôle en Ile-de-France. 40 postes sont à pourvoir, 30 inspecteurs et 10 contrôleurs viendront renforcer les équipes chargées du contrôle des cotisations sociales et de la lutte contre le travail illégal. Pour en savoir davantage, la sécurecrute.fr. C'était vos quelques informations proches de chez vous sur IDFM Radio.
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0: Tout bête, on vous accompagne le duo du vendredi, Sonia et Christophe. On parlera dans un instant de la fête de la Terre. C'est ce week-end pour découvrir les différents métiers de nos agriculteurs, mais bien plus encore, les 5 et 6 septembre à Attainville, une commune valoisienne que tu connais, non ?
1: Si.
0: Tu es peut-être passé devant.
1: Je suis passé devant il n'y a pas longtemps et j'ai vu le panneau Festival de la Terre à Attainville, monsieur.
0: Des vaches, des cochons, des poules, des canards et d'autres animaux de la basse-cour à découvrir. Nos invités seront là juste après le téléphone de Nino Ferrer. Il est 7h36.

0: Frédéric Gauthier nous rejoint maintenant sur IDFM Radio. Bonjour Frédéric Gauthier, et bienvenue sur ta radio, puisque tu viens régulièrement nous faire part de tes différentes qualités en tant que boulanger, pâtissier, artisan du Val d'Oise. Toujours président quand même un petit peu de tous ces artistes boulangers, pâtissiers de notre magnifique département.
1: Oui, bonjour Christophe, bonjour à tous. Un petit... toujours président, plus boulanger, pâtissier.
0: Bah comment ça se fait que... C'est fini à Beauchamp? Alors, si, j'habite toujours à Beauchamp quand même.
1: Non, j'ai...
0: t'as jamais habité à Beauchamp?
1: Non, j'ai jamais habité à Beauchamp, j'habite une autre ville proche. Et par contre, je suis... c'est pas à moi de faire l'intronisation, mais je vais le dire quand même. Je suis venu avec Mathieu Thésor.
0: Eh ben oui, tout à fait, qui prend la relève de la boulangerie.
1: Qui prend la relève de ma boulangerie pendant déjà au moins 4 ans de gérance. Et après, normalement, l'aventure continue.
0: Là, il a repris quand exactement?
1: Le 1er mai. Voilà, la fameuse date, le 1er mai.
0: Et la boulangerie se trouve toujours sur 47 chaussée Jules César.
1: Absolument.
0: Il a fait des travaux, il a tout démonté ou pas? Il a fait sa propre déco?
1: Non, on avait tout démonté, nous, déjà. Il a mis son petit logo dans le magasin. Pour l'instant, vu que c'est une gérance, il y a certaines choses qu'on peut faire et d'autres non, donc on attend un petit peu.
0: C'est quoi gérance, exactement?
1: Alors, gérance, c'est-à-dire que je lui loue le fonds de commerce.
0: Et l'intérêt?
1: En fait, c'est un peu comme une sous-loupe.
0: Tu mets la pression.
1: Bon, moi, je mets pas de pression. J'essaye de l'aider du mieux que je peux. Et pour que tout se passe bien. Et donc, ça va durer 4 ans. Et à l'issue des 4 ans, il achète la boulangerie.
0: Merci d'être avec nous, Mathieu. Bonjour, ça va en pleine forme?
2: Bonjour, Christophe.
0: Depuis la reprise de la boulangerie?
2: En pleine forme, je dirais pas ça, mais ça va.
0: Comment ça se fait? Pourquoi en pleine forme?
2: Ben, ça bosse.
0: C'est la rentrée, c'est la reprise.
2: Justement, ça bosse beaucoup à... Donc on est très occupé.
0: Et du coup, ça s'appelle plus du tout la Maison Gauthier, ça s'appelle comment?
2: Maison Thésor.
0: Très bien, mais toujours la même adresse, toujours la même envie de faire plaisir aux clients.
2: C'est ça.
0: Et à peu près les mêmes recettes.
2: On a gardé en partie toutes
0: Mathieu,
2: les recettes.
0: Mathieu, Fred a transmis en tout cas son savoir-faire.
2: C'est ça.
0: Que tu connaissais déjà un peu quand même.
2: Oui, mais bon,
0: parce
2: c'est
0: que
2: toujours...
0: t'es pas nouveau, tu faisais déjà de la boulangerie, de la pâtisserie avant.
2: Bien sûr, mais Frédéric, il a un bon parcours dans le métier et c'est toujours bien de s'inspirer de ce qu'il a déjà fait.
0: Toi, tu t'es formé où?
2: Je me suis formé un peu partout, j'étais pas très loin au début, j'étais au Fournil d'Anguin.
0: Ah oui, effectivement. Mais plus dans les coulisses.
2: Plus dans les coulisses.
0: On ne se voyait pas
2: non.
0: Le matin, mettre les baguettes, déposer les gâteaux, non.
2: Non, t'es en production et voilà.
0: Donc là, on te voit un peu plus.
2: J'ai pas le choix.
0: En plus de produire, tu aides aussi ta compagne Lisène. Hein.
2: C'est ça.
0: Les horaires d'ouverture, c'est à peu près la même chose?
2: C'est ça, 6h30, 19h30, du mardi au vendredi, et 7h à 19h le samedi, et de 7h à 13h. Le dimanche.
0: Et puis bravo aussi parce qu'une 5e place dernièrement au concours du meilleur flan du Val d'Oise. C'était en juin dernier.
2: C'est ça, notre premier concours qu'on participe. On était très contents avec l'équipe. Et on vise mieux pour la prochaine fois.
0: Et Fred, tu l'as aidé un petit peu à ce concours?
1: Alors, pas du tout.
0: Il s'est débrouillé comme un grand.
1: Il
0: t'en a même pas parlé.
1: Non, là-dessus, il se débrouille tout seul. Moi, j'ai transmis plein de choses. Tous mes cahiers de recettes sont restés là-bas, parce qu'après, j'en ai plus spécialement besoin. Tout le personnel est resté là-bas. C'est juste, il y a eu un changement de, entre guillemets, de tête pensante. Voilà. Moi, étant arrivé à un âge certain, voire un certain âge, je ne suis pas si vieux que ça, hein, 61 ans.
0: Mais bon, ça va.
1: En ayant commencé à 15 ans et demi, je pense que j'ai donné ma part du gâteau. Et il était temps de passer la main.
0: Et comment tu vas occuper, par exemple, ta journée ou ce week-end, comme tu ne seras pas forcément à la boulangerie depuis déjà plusieurs semaines et plusieurs mois?
1: Absolument. Écoutez, ce week-end, il y a un Festival de la Terre à Attainville. Déjà, venez nombreux. Il y a plein de petites choses super sympas. Il y a du traîneau à chien, il y a des balades en hélicoptère, on peut essayer des tondeuses, des tracteurs. Il y a un fournil éphémère en plein milieu des champs. Donc il y aura du pain, des croissants, des sandwichs. Il y a aussi, avec les jeunes agriculteurs, des burgers, des choses comme ça. Donc c'est un super festival.
0: Oui, tu as besoin d'être en activité.
1: Oui, et les autres aussi. On peut pas s'arrêter de 14 à 16 heures par jour à zéro d'un seul coup. C'est pas possible, quoi. Sinon on devient fou.
0: Et ta femme, du coup, elle fait quoi?
1: Alors ma femme, elle est en train de se reconvertir. Ça va être à peu près, je pense, la 7e ou la 8e fois qu'elle va changer de métier. Mais elle sait s'adapter, elle sait se remettre en question. Et voilà, à un moment donné, elle va aller retravailler. Parce qu'elle est un petit peu plus jeune que moi. Elle a 53 ans, donc...
0: Oh, ça va, il n'y a pas une grosse différence.
1: Non.
0: C'est comme moi, avec ma compagne, bienvenue au club.
1: Voilà, c'est très bien.
0: Je suis un peu plus jeune que toi, mais bon. Mais il y a cette même différence d'âge. Voilà. Toi aussi, Sonia, tu as une petite différence d'âge avec ton compagnon? Non.
3: Je crois qu'il a 4 ans de plus que moi.
0: Oh, bah, ça va, mais c'est rien du tout.
3: Non, voilà. Oui, non, bah non, ça rien du tout.
1: Voilà, finalement, les jeunes femmes adorent les petits vieux, quoi.
0: C'est ça, on va continuer à parler de cette fête de la Terre, donc c'est ce week-end sur le Val d'Oise, les 5 et 6 septembre sur la commune d'Attainville. Tout de suite maintenant, les sorties d'albums.
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0: Tu as écouté beaucoup de musique pendant les vacances ou pas? Des nouveautés, des artistes que tu connaissais pas, Sonia, ou pas?
3: Moi, j'ai écouté la musique de mes enfants.
0: Très bien.
3: Voilà. Donc
0: je suis mignon.
3: Enfin, non, Dieu merci, on n'est plus à ça, mais bon, j'ai écouté d'autres trucs. Voilà, merci de votre témoignage. Voilà. Donc maintenant.
2: Reine des Neiges.
3: Et voilà.
0: Il est délivré, tout ça. C'est vrai que les grands classiques Disney, on aime bien les écouter aussi au volant.
3: Oui, sinon il y a la K-pop maintenant.
0: Oui, oui.
3: Demon Hunter, tout ça, oui.
0: Voilà, on va encore en parler. Laisse tomber pour Noël, pour Halloween et tout.
2: C'est juste qu'on n'a pas le choix.
0: C'est comme ça, mais on aime bien.
3: Non, mais franchement, c'est sympa, mais il faut varier, quoi, les plaisirs.
0: Bien évidemment. Les sorties d'albums en ce vendredi 4 septembre avec notamment le retour de Maëlle qui a gagné la saison 7 de The Voice. Elle nous propose un troisième album, Lily, un album plutôt pop rock. Elle nous avait pas habituée à ce style là elle est blonde en plus, comme cette chanson qui s'appelle Blonde Platine. Maëlle, son nouvel album aujourd'hui disponible. C'est

Blonde Platine, un extrait d'une des dernières chansons de la chanteuse Maëlle avec un nouvel album, le troisième aujourd'hui disponible, il se prénomme Lily, 12 titres. À noter qu'elle sera le 20 novembre prochain à Paris à la Gaîté Lyrique pour présenter ce nouvel album. Autre chanteuse, autre univers, quoique c'est aussi assez électro pour la chanteuse slovaque Adela. Elle nous propose un premier album qui se prénomme tout simplement Prima.

d'ailleurs Red Buttons figure sur le premier album de la chanteuse slovaque Adela. Elle se produira le 22 janvier 2027 au Bataclan. Et puis un gros coup de cœur pour un album qui est sorti l'année dernière, Que des femmes à l'honneur ce matin sur votre radio valdoisienne, avec la chanteuse britannique Georgia Smith. Elle sera à l'honneur d'ailleurs toute la semaine prochaine avec son troisième album What Are The Odds. Elle sera aussi prochainement en concert le 27 mai 2027 à l'Accor Arena. Écoutons l'univers de la chanteuse britannique Georgia Smith ce matin sur IDFM Radio avec un extrait du morceau I Lied, You Lied.

Le nouvel album de Georgia Smith qui est disponible depuis le 21 août et cette artiste vous la retrouverez toute la semaine prochaine en coup de cœur puisque nous vous ferons découvrir ce nouvel album. On reparle de la fête de la Terre dans un instant, il y aura l'album de la semaine aussi sans oublier l'horoscope et notre partenaire le journal de François avec quelques idées de sorties à faire ce week-end et notamment ce soir chez toi. Il y a une projection spéciale du live action Lilo et Stitch. Mais juste avant, c'est Gloria Gaynor. 7h49, le duo du vendredi, Sonia et Christophe pour la matinale jusqu'à 9h30.

0: Gloria Gaynor sur IDFM Radio avec I Will Survive. Vous écoutez la matinale du vendredi avec Christophe et Sonia.
1: Eh bien, merci d'être avec nous. Comme d'habitude, une nouvelle rentrée pour Sonia. Tu as bien enfilé ton cartable. C'est parfait pour attaquer cette nouvelle saison. Hein. Il y a tout dedans.
0: Tu as tout résumé.
1: Juste le stylo Friends.
0: Ah, bah voilà. Merci.
1: Tu dois échanger avec tes amis, avec qui tu veux. Tiens, je t'en offre.
0: Oh, regarde. J'espère que c'est pour moi. Montre-moi
1: avec
0: ça.
1: Avec un petit soleil dessus.
0: Oh là là, merci cadeau. Christophe. Oh, c'est magnifique. Ah, mais c'est les cadeaux pleuvent dans cette émission. Merci Christophe.
1: On retrouve maintenant l'album de la semaine.
0: L'album de la semaine.
1: On a sélectionné pour vous la chanteuse américaine Christina Aguilera, j'allais dire, je sais pas pourquoi.
0: Ah bon? D'accord.
1: La grande déconnée, oui. Christina Aguilera. Non, mais parce que quand on écoute sa musique, ça me fait penser à cette artiste, Ariana Grande, qui a donné un dernier concert cette semaine à Londres. Et maintenant, elle fait une longue pause, une pause indéterminée.
0: Oui, tu m'en as parlé la semaine dernière.
1: Eh oui.
0: Qu'elle arrêtait.
1: En tout cas, il y a ce nouvel album qui est disponible depuis le 31 juillet. Qu'est-ce que tu veux nous dire d'autre sur Ariana Grande?
0: Alors, comment on dit, Christophe, ce nouvel album qui est sorti le 31 juillet?
1: Pétale.
0: C'est Pétale.
1: Ouais,
0: Pétale. Ça doit être Pétale parce que c'est pas écrit comme Pétale en français.
1: Oui, Pétale. Bon. C'est plus compréhensible si tu dis Pétale.
0: Alors, c'est Pétale. C'est le nouvel album d'Ariana Grande.
1: C'est un album fleuri.
0: Exactement.
1: Avec plein de morceaux.
0: Voilà. Alors ça signifie pétale, hein, comme son nom l'indique. Et c'est en fait une nouvelle étape pour Ariana Grande, une façon de parler de croissance, de reconstruction et de renaissance après les périodes difficiles. C'est un album qui compte 12 titres et qui arrive 2 ans après Eternal Sunshine. Et tu l'as rappelé, Ariana Grande a tiré sa révérence après une grande tournée en Amérique et une dernière date à Londres le 1er septembre 2026. Sur cet album, vous retrouverez notamment des titres tels que Kiss Me, Hate That I Made You, Love Me. Ah, j'ai progressé en anglais. Hein. Et on va écouter, je crois, tu nous as proposé le morceau Big Feelings.
1: C'est bien ça. Ariana Grande sur IDFM Radio. Vous la verrez aussi le 25 novembre prochain à l'affiche du film Mon beau-père, ma belle-fille et moi aux côtés du duo Ben Stiller et Robert De Niro.

0: C'était Ariana Grande avec son titre Big Feelings, extrait de son nouvel album. Son nouvel album, Petal. Et dans quelques. Je l'ai bien dit, Petal.
1: Oui, oui.
0: Petal. Petal. Petal. Donc, en français. Et restez avec nous, puisque dans quelques instants, nous allons écouter la grande, divine et sublime Céline.
1: Mais juste avant, nous sommes toujours avec la fête de la Terre. C'est ce week-end sur la commune d'Attainville avec Frédéric Gauthier et aussi Mathieu, qui est le nouveau gérant depuis quelques mois de la boulangerie La Maison Gauthier. Mais du coup, elle s'appelle plus comme ça. Elle s'appelle comment maintenant, Mathieu ? Reprécise-nous.
2: Maison de Thésor.
1: Et donc, c'est au 147 chaussée Jules César. C'est ouvert du mardi au vendredi et le dimanche aussi. Hein.
2: C'est ça.
1: Avec des horaires bon, un peu plus courts le dimanche. Hein.
2: C'est ça.
1: Le samedi, vous faites des fois des heures supplémentaires. Il n'y a pas des gens à la dernière minute qui arrivent pour vous dire il ne vous reste pas une petite baguette de pain ou quoi que ce soit ?
2: Souvent, ça nous arrive et du coup, on leur fait passer par une petite porte derrière.
1: Ah ouais, il y a une petite porte dérobée, c'est sympa.
0: Vous êtes cool, j'adore.
1: Vous faites du boulot supplémentaire.
2: Oui, mais bon, les gens, il faut répondre à une demande et des fois, ils sortent de la gare, le train est en retard et ils arrivent en courant. Il ne vous reste pas quelque chose.
1: Et Mathieu, reprécise-nous comment tu as repris finalement la boutique. Tu es en gérance au sein donc de cette boulangerie qui se trouve à Beauchamp. Retirez vos casques, messieurs et mesdames, s'il vous plaît, ou sinon baissez le volume de vos casques. À chaque fois, c'est le même problème. À chaque fois que ça fait du Larsen. Hein. Tout le monde est sourd ici. Hein. Oui, donc comment ça s'est passé à peu près, Mathieu ?
2: Ben, ça s'est passé quand on a rencontré Frédéric, il a choisi de nous faire confiance avec son épouse Estelle et on a fait une petite passation qui était très sympa et un bel accompagnement qui continue toujours et on continue la suite de ce qu'il a entrepris.
1: Bon ben c'est cool, t'as fait un casting du coup Fred ?
3: Alors on a fait un casting,
4: ouais. Le casting, je vais cacher ça à personne, il a commencé il y a quand même 2 ans et demi. Quand j'avais décidé de mettre en gérance et donc bon, ça a pris un peu de temps mais pas déçu donc ce qu'il faut c'est prendre son temps et puis rencontrer là où les personnes qu'il faut pour continuer l'aventure de cette belle boulangerie de centre-ville.
1: Allez, on continue à parler de la fête de la Terre, donc 5 et 6 septembre. Quel sera un petit peu ton engagement pour cette nouvelle édition ?
4: Eh bien, engagement, on va s'occuper avec mon président de fédération qui se trouve au Chesnay à partir de ce matin, d'ailleurs. Il va y avoir plein de préparations, croissants, pâte à pain, tout ça pour commencer samedi et dimanche. Et samedi, au cours de la journée, il y a le concours du croissant du Val d'Oise en même temps.
1: Waouh, la classe!
4: Donc tous les boulangers et pâtissiers qui veulent participer au concours amèneront leur croissant sur place et il y aura un jury de dégustation qui élira le meilleur croissant du Val d'Oise. Alors moi je fais partie entre guillemets du jury, mais je suis le président du jury. Je ne note personne.
1: Très bien.
4: Voilà. Je vérifie que tout se passe bien.
1: Il y aura aussi baptême hélicoptère, ferme pédagogique, marché du terroir durant cette fête de la Terre, ouais. 5 et 6 septembre à Attainville. On se retrouve dans un instant pour continuer à échanger sur cet événement valdoisien. Voici Céline.

0: Céline Dion sur IDFM Radio depuis quelques jours. Elle loge à Paris, à l'hôtel Le Royal Monceau. Elle sort régulièrement voir ses fans aussi au pied de cet hôtel. Elle a chanté avec eux notamment dernièrement Pour que tu m'aimes encore. Sa série de concerts à Paris démarre le 12 septembre. Et puis il y a même eu dernièrement une collaboration avec le célèbre chef Pierre Hermé, puisqu'il y a des macarons qui seront disponibles, estampillés. Céline Dion, t'as pas vu ça dernièrement?
1: Non.
0: Non.
1: Moi, okay. Je me suis arrêtée de m'intéresser à ça à partir du moment où je n'ai pas réussi à avoir de place au concert de Céline.
0: Mais voilà. Peut-être, tu auras une chance.
1: Oui,
0: c'est que la semaine prochaine.
1: Oui, oh, ben, il me reste 7 jours.
0: Le concert le week-end prochain, oui, ça démarre. D'accord. Peut-être que à la sauvette, comme ça.
1: Ah, d'accord.
0: Tu arriveras à attraper une invitation, non?
1: Tu as raison, il ne faut jamais perdre espoir, Christophe. Je vais aller devant l'hôtel Le Royal Monceau, là.
0: On rappelle que la fête de la Terre, c'est ce week-end, les 5 et 6 septembre. Nous sommes avec Frédéric Gauthier, qui n'est pas l'organisateur de cet événement, mais non, tu participes en tout cas activement.
2: Ouais, c'est en collaboration avec les jeunes agriculteurs du département, donc. Il y a aussi plein de stands à côté. Il y aura de la bière, du jus de pomme, du jus de poire, du cidre. Il y a plein de petites choses comme ça à côté. Donc c'est super sympa. En plus, il va faire beau, doux. Donc c'est une belle sortie.
0: Oui, il va faire quand même jusqu'à 27 degrés, mais ça va.
2: Ouais.
0: Le soleil sera au rendez-vous, c'est mieux.
2: Et le pain sera très bon. Les viennoiseries aussi, les sandwichs aussi. Donc n'hésitez pas, belle balade, même pour les enfants, pour la découverte, les tracteurs, les tondeuses.
0: Voilà, découvrir le métier aussi de l'agriculture, voilà, en même temps, les animaux de la ferme.
2: Ouais,
0: et au total, c'est 70 exposants.
2: C'est ça à peu près, ouais. Moi je connais pas tous les exposants.
0: Non,
2: il y a déjà un gros travail.
0: On va tous les citer, sinon on n'est pas couché.
2: Non. Il y a surtout, ceux fournis l'éphémère en plein milieu des champs, un four, deux fours, trois fours, de la farine, c'est que du bonheur.
0: Eh bien merci Frédéric d'être passé, merci de nous avoir présenté aussi, comment on dit ?
2: Mathieu,
0: qui gère maintenant ta boulangerie que
2: Absolument.
0: Tu as créée, la Maison Gauthier, à Beauchamp. C'est toujours le même emplacement, c'est toujours les mêmes saveurs, c'est toujours
2: il a apporté,
0: de très très bonne qualité.
2: Il a apporté sa touche supplémentaire, j'espère, fera la différence et fera encore que cette maison porte ses lettres de noblesse comme il le faut.
0: Merci Frédéric. À très vite, à ce week-end sur la fête de la Terre
2: avec
0: à ta ville.
2: Avec grand plaisir.
0: Et merci Mathieu, la boutique elle est déjà ouverte depuis très tôt, hein.
3: Oui.
0: C'est depuis 6h30. Hein.
3: C'est ça.
0: Rappelez-nous le nom de la boulangerie du coup, puisque c'est plus la maison Gauthier, c'est la maison...
3: La maison Thésor.
0: Avec vous Mathieu et votre compagne Lisène. Hein.
3: C'est ça.
0: Au 147 chaussée Jules César, du mardi au samedi 6h30, 19h30, samedi aussi 7h, 19h et dimanche 7h, 13h. Puis une petite journée, le repos le lundi. Qu'est-ce qu'il y a ?
2: Et j'ai un dernier petit mot.
0: Oui, vas-y.
2: Adressé à Céline Dion, si elle peut envoyer une place à IDFM Radio pour Sonia, c'est hyper important.
0: Merci. Oh là là, on va essayer de lui faire passer le message. On ira tout à l'heure au pied du Royal
1: Mais
0: Monceau
1: c'est ce qu'on va faire. Je
0: pour
1: vais
0: régaler
1: dormir
0: une
1: là-bas, moi.
0: Place pour Sonia qui co-anime la matinale du vendredi. Bon vendredi 4 septembre, quelques infos dans un instant, le grand jeu du matin et tout de suite l'horoscope d'Angélique. Bonjour.
4: Bonjour à tous. Bonjour Christophe. Bélier, une discussion stimulante tout renforce et ouvre de nouvelles perspectives professionnelles. Taureau, une bonne nouvelle financière vous permet de profiter pleinement de cette fin d'été. Gémeaux, votre journée s'anime et un échange intéressant pourrait même égayer votre vie sentimentale. Cancer, au travail, gardez votre calme face à une pression qui commence à sérieusement vous fatiguer. Lion, la complicité avec votre partenaire se renforce et une belle soirée vous attend. Vierge, votre efficacité fait merveille, surtout lorsqu'il s'agit de régler les dernières démarches estivales. Balance, un différend familial vous contrarie, mais le dialogue permet peu à peu d'apaiser les tensions. Scorpion, une sortie avec vos enfants vous apporte de beaux moments de complicité et de détente. Sagittaire, vérifiez vos comptes avant une dépense estivale, même si l'envie de vous faire plaisir est forte. Capricorne, vos responsabilités vous accaparent, mais une bonne nouvelle vous met en joie. Verseau, votre vie sociale s'anime et vous pourriez recevoir une invitation particulièrement séduisante. Poisson, une conversation chaleureuse vous apporte le réconfort. confort nécessaire pour terminer l'été en douceur. Une excellente journée à tous.
0: Merci beaucoup Angélique, angélique.fr, pour retrouver l'horoscope du jour. 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
0: 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Très rapidement, 2-3 sorties à faire avec notre site partenaire, le journal de François. Alors bien évidemment, ce week-end, de nombreux forums, c'est les traditionnelles journées des associations les 5 et 6 septembre, notamment Enghien-les-Bains sur la jetée du lac d'Enghien-les-Bains avec votre radio à partir de 10h30. Mais sinon, pourquoi pas ce soir redécouvrir le live Action Lilo et Stitch, une projection en plein air sur la commune de Montmorency, parc de l'Hôtel de Ville, à partir de 20h30. Ou sinon, une autre idée de sortie à partager avec vos proches, avec le marché du terroir aussi, tout à l'heure, ce vendredi 4 septembre, de 16h à 21h, place Verdun à Taverny, l'occasion de retrouver des produits locaux, bio et en circuit court. 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Voici l'essentiel de l'actualité proche de chez vous. Votre flash valdoisien. La direction départementale de la protection des populations du Val-d'Oise a prononcé une amende administrative de 92 000 euros à l'encontre d'une entreprise située à Sarcelles jeudi 3 septembre. En cause, le non-respect de l'interdiction de démarches téléphoniques dans le secteur de la rénovation énergétique du 1er janvier 2024 au 30 janvier 2025. Le défaut d'information du consommateur sur son droit à s'inscrire sur la liste d'opposition au démarchage téléphonique sur la période du 11 septembre 2024 au 11 mars 2025. Les enfants dans la peau des grands, samedi 29 août, la mini-ville immersive Quand je serai grand, dans le pôle d'activité Colvert de Mour, a ouvert ses portes. Le concept est simple, une mini-ville à hauteur d'enfants dans laquelle ils peuvent, le temps d'une journée, se glisser dans la peau du métier de leur choix. Et puis depuis le 1er septembre jusqu'au 30 septembre, le réseau des URSAF lance sa campagne annuelle de recrutement des métiers du contrôle en Ile-de-France. 40 postes sont à pourvoir, 30 inspecteurs et 10 contrôleurs viendront renforcer les équipes chargées du contrôle des cotisations sociales et de la lutte contre le travail illégal. Pour en savoir davantage, la sécurecrute.fr. C'était vos quelques informations proches de chez vous sur IDFM Radio.
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0: Et Sonia, que nous allons retrouver dans un instant, qui co-anime le vendredi la matinale. À mes côtés, IDFM Radio, bon réveil, bon vendredi 4 septembre, bonne fête Rosalie. D'autres invités à découvrir dans un instant, avec notamment Miss Île Maurice Grand Océan Asien 2026, et aussi le premier dauphin de Mister Pretty Normandie 2025, qui est né sur le Val d'Oise à Pontoise. On parlera de harcèlement, d'handicap et aussi de bien d'autres sujets avec nos deux nouveaux invités à découvrir entre 8h et 9h sur IDFM Radio. On repart en musique avec Sébastien Tellier et Juliette Armanet.

0: La matinale sur UDFM Radio avec la météo dans un instant. Il va faire beau tout au long de ce week-end, du soleil jusqu'à une trentaine de degrés. On en reparle dans une poignée de secondes. Le 01 34 12 12 22 va vous resservir. 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Nous sommes avec deux nouveaux invités sur votre radio valdoisienne. Bonjour tout d'abord à Lina Spana. Spania.
1: Lina Sapna.
0: Sapna, pardon, excusez-moi, je l'ai mal noté. Miss Île Maurice Grand Océan Indien 2026. Hein.
1: C'est bien ça.
0: C'était quand exactement ?
1: Alors j'ai été élue donc en mars 2026 aux Champs-Élysées, donc à la Fashion Week de Paris.
0: Waouh, c'était cool.
1: C'était vraiment magnifique.
0: Qu'est-ce qu'il y a eu exactement ce jour-là ? Comment s'est déroulée un petit peu la cérémonie ?
1: Alors on a dû défiler au départ avec une tenue traditionnelle de ce qu'on représentait comme pays, et puis ensuite en tenue de soirée. Il y avait également un styliste qui s'appelle Angui, donc qui était présent avec ses mannequins, et donc voilà, c'était un moment partagé aussi avec nos familles, donc voilà, pour pouvoir être couronnée devant ce beau monument, donc voilà, les Champs-Élysées, ça fait rêver.
0: C'était la première élection pour vous ou pas?
1: Alors c'était ma deuxième élection. La première fois j'ai participé à l'élection donc Missis franco-mauricienne, où j'étais première dauphine.
0: Pourquoi on dit Missis justement, on ne dit pas Miss?
1: Alors parce qu'on est mariés, on est des femmes.
0: D'accord.
1: Voilà, c'est
0: mais
1: ça la
0: veut
1: différence.
0: Dire, Missis, ça veut dire Miss quand même de toute façon.
1: Oui, bien sûr. Oh, oui, bien sûr.
0: J'ai eu peur.
1: Et donc j'étais première dauphine au premier concours que j'ai passé.
0: Bravo, félicitations.
1: Merci.
0: Magnifique couronne, magnifique écharpe. Merci. On vous a rencontré il y a quelques jours au bord du lac d'Enghien-les-Bains.
1: C'est ça.
0: Vous n'êtes pas originaire d'ici en plus.
1: Non, j'ai déménagé, je suis de Deuil-la-Barre, donc j'ai déménagé en...
0: Ah, vous habitez quand même le Val d'Oise, d'accord.
1: Bah, bien sûr, j'ai eu un coup de cœur quand même pour cette ville, et donc je suis arrivée en 2024.
0: Et pourquoi vous êtes arrivée ici Comment s'est faite cette opportunité d'arriver sur le Val d'Oise?
1: Alors, bon, déjà, mon mari travaillait au Monoprix d'Enghien.
0: Ah, donc, ça,
1: déjà,
0: aide.
1: Ça aide.
0: Ah, je vais peut-être côtoyer.
1: Effectivement.
0: C'est peut-être lui qui a bipé mes courses un jour.
1: Peut-être. Et donc, j'ai eu le coup de cœur aussi du lac d'Enghien. Et puis, pourquoi pas déménager? Donc, ça a été fait. Et puis, comme je travaille pas très loin aussi, la proximité, ça compte.
0: C'est clair. Nous sommes aussi avec Gaëtan Yvon. Bonjour, Gaëtan.
2: Bonjour tout le monde.
0: Qui est né à Pontoise et qui lui...

0: maison jusqu'à pas limite d'âge. Et voilà.
1: Et pourquoi vous vous êtes retrouvé en Normandie puisque vous êtes né sur le Val d'Oise ?
0: Alors, je suis né dans le Val d'Oise, mais j'ai grandi de ma naissance jusqu'à mes 18 ans en Normandie. Et après, j'ai changé, je suis parti en 78, bon, à la limite de l'heure. Donc, du coup, j'ai voulu défendre la région où j'ai grandi. Du coup, j'ai représenté cette région à France. Et donc, j'ai eu un prix anniversaire, donc le prix Prétier France, où ça reste un prix...
1: Il est là, d'ailleurs.
0: Hein. C'est un autre prix.
1: Ah, c'est un autre prix, d'accord.
0: Ça,
1: c'est le prix peut-être Santé Handicap, non
0: c'est Alors, pas celui-ci. C'est le prix Santé Handicap du Grand Prix de l'inclusion par le sport. Donc, c'est un concours ouvert à tout le monde, aux jeunes et aux associations ainsi que les clubs. Et donc, qui ont un rapport avec le sport. Donc, moi, j'ai un rapport avec le sport parce que je suis bénévole dans le handisport depuis 2023. Et après, je fais beaucoup de vélo, tout ça. Donc, et je fais beaucoup de sensibilisation envers le handicap.
1: Vous faites beaucoup, beaucoup, beaucoup de choses, Gaëtan. On va reparler de tout ça dans un instant. Les causes que vous défendez, notamment le handicap, le harcèlement, d'autres causes aussi peut-être pour Missile Maurice Grand Océan Indien 2026, qui est Lina
2: Sapna,
1: c'est bien ça. Et nous sommes toujours avec Gaëtan Yvon sur IDFM Radio. Il est à 8h23.

0: La bande originale du film Pulp Fiction sur IDFM Radio. On va rester dans l'univers du cinéma. C'est l'heure de votre soirée télé pour ce vendredi 4 septembre. Pourquoi pas vous brancher sur France 3 à 21h05 avec Stéphane Bern, maintenant aux commandes du grand jeu La Carte au Trésor, une émission que tu regardes peut-être des fois ou pas.
1: Mais ça existe depuis longtemps, ça. Je regardais ça quand j'étais petite.
0: Ça a repris. C'était Cyril Ferraud dernièrement, mais Cyril, il est partout. Et puis, il a décidé aussi d'arrêter. Ouais, il a fait Fort Boyard cet été, notamment pour remplacer Olivier Hémine, qui lui est parti sur la sixième chaîne. Donc, c'est Stéphane Bern aux commandes de la Carte au Trésor. Il y a deux candidats. Ils montent à bord d'un hélico et puis ils voyagent un petit peu partout pour découvrir des indices. Et là, notamment, Stéphane Bern et ses candidats nous feront découvrir la Sologne, entre autres, ce soir sur France 3, 21h10. Ou encore sur France 5, un ancien film qui est sorti en 1975 à découvrir pour les jeunes, les moins jeunes ou à redécouvrir, c'est le film Le Sauvage sur France 5 à 21h05 avec Yves Montand. Et puis notre dernière sélection, je l'ai revu hier à la télé, j'adore les super-héros, Superman surtout, mais aussi Wonder Woman. Et puis cette actrice, elle est trop belle, elle est magnifique, j'aurais bien voulu me marier avec elle un jour, mais...
1: Ça, vous n'êtes pas rencontré, ça c'est pas fait.
0: Il y a peut-être la barrière de la langue avec Gal Gadot qui joue le rôle de Wonder Woman. Elle est magnifique.
1: Elle est très jolie. Oui.
0: Ah, oh, et puis elle joue aussi la méchante dans Blanche-Neige, le film Blanche-Neige. Oui. Je sais pas si tu l'as vu. Donc si. Gal Gadot dans la peau de Wonder Woman, ce film sorti en 2017 et ce soir à découvrir ou à redécouvrir sur TMC à 21h25.
2: C'est quoi cet endroit? Vous êtes qui?
3: Nous sommes la passerelle qui permettra à tous les hommes de mieux se comprendre.
2: Ouais.
3: Quelle est votre mission?
2: Qui que vous soyez, vous courez un plus grand danger que vous ne le pensez. Dans les tranchées, les gars l'appellent Docteur Poison. Il y aurait des millions de morts en plus, la guerre ne finirait jamais.
3: Je dois partir.
4: Si tu choisis de partir, tu ne reviendras peut-être jamais.
0: Voilà un court extrait de la bande-annonce du film Wonder Woman. J'aime bien aussi tous ces films de super-héros parce que ça nous plonge aussi dans des années terribles que nous n'avons pas connues. Ça fait toujours référence aussi à la guerre qui a fait de nombreuses victimes. Wonder Woman avec Gal Gadot, c'est ce soir sur TMC à 21h25. La matinale maintenant avec un nouveau petit point météo avant de continuer à échanger avec le premier dauphin de Mister Pretty Normandie 2025 et aussi de Miss Maurice Grand Océan Indien 2026, Lina Spana, IDFM Radio, 8h29.
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0: Quel temps pour ce vendredi 4 septembre, ma très chère Sonia?
1: Il fait beau, Christophe, il fait beau et il fait chaud. Voilà, nous avons du soleil, des éclaircies. Ce matin, il fait 20 degrés à Marine, 21 à Argenteuil et 22 à Sarcelles. Et cet après-midi, le thermomètre grimpe encore. Il fera 26 à Lille-Adam et Pontoise et 25 à Sagy.
0: Ça, c'est plutôt cool et ça va continuer aussi tout au long de ce week-end. Des températures de 15 à 27 degrés demain et dimanche aussi. Pratiquement la même chose, entre 15 à 30 degrés avec un très très beau soleil. La matinale sur IDFM Radio avec Mister Pretty, presque. Hein.
6: Presque, mais non, c'est pas...
0: Non, c'est pas là pour Gaëtan Yvon, mais pourquoi pas se présenter une nouvelle fois pour cette élection, non?
6: Alors, j'y réfléchis, je songe à recandidater, mais ça sera pour une nouvelle région, sans doute, peut-être l'Île-de-France, mais dans un premier temps, c'est retrouver du travail.
0: Et vous habitez où exactement, Gaëtan?
6: Du côté de Mantalajoie.
0: Très bien, et vous revenez de temps en temps quand même ici où vous êtes né, à Pontoise, à Enghien, à Saint-Gratien, à Soisy-sous-Montmorency?
6: Alors, je connais un peu plus Pontoise, ici c'est la première fois.
0: Et qu'est-ce que vous avez fait comme études étant plus jeune?
6: Alors moi j'ai fait un BTS assistant manager que j'ai obtenu en 2019, après j'ai été en école de journalisme sur Paris. En année passerelle, j'ai arrêté parce que c'était le Covid. Donc j'ai validé mon année. Après, j'ai essayé de trouver du travail. Donc j'ai commencé par un service civique. Et puis de 2022 à 2025, je travaillais pour le ministère des Armées.
0: Waouh.
1: Bah et donc.
0: Mais le CV il tient sur combien de pages CV. Gaëtan.
6: J'ai beaucoup de choses à mettre.
0: Faut mettre quand même l'essentiel.
6: Oui.
0: Quand vous êtes devant un recruteur, si on en met trop, il va dire mais il y a un souci. Vous m'en donnez de trop là.
6: Il y a tellement de choses que je fais.
0: Ouais, vous êtes un grand passionné. Vous aimez les gens.
6: Oui.
0: Vous avez envie de parler de causes aussi qui vous tiennent à cœur. On va en reparler dans un instant. Nous sommes aussi avec Miss Île Maurice Grand Océan Indien 2026. C'est long quand même comme titre.
1: Ah, ça fait rêver.
0: Et effectivement, ça fait rêver aussi. Et donc, mauricienne ?
7: Effectivement, mauricienne, franco-mauricienne.
0: Née où
7: Alors, je suis née à Paris. Et c'est mes parents qui viennent de l'île Maurice.
0: Et vous retournez de temps en temps, Lina Sapna, à l'île Maurice ?
7: Je vais souvent à l'île Maurice. Bah, l'année dernière, je suis partie. Je suis une jeune maman, donc j'ai voulu faire découvrir à mon petit l'île.
0: Quel âge il a ?
7: Il a 2 ans.
0: Et il s'appelle ?
7: Harry.
0: Harry, on fait des gros bisous à Harry.
7: Merci. Et donc voilà, j'ai voulu lui faire découvrir le pays et donc c'était vraiment un moment partagé.
0: Oh bah oui, nous on serait bienvenus aussi à l'île Maurice.
1: On veut bien vous raccompagner avec Harry, il n'y a pas de problème.
0: Qu'est-ce que vous savez faire à part défiler, à part vous présenter comme ça pour être élu île Maurice, Grand Océan Indien ?
7: Alors,
0: vous aimez la cuisine, la lecture, le cinéma, le théâtre
7: Alors il y a beaucoup de choses également, je suis conseillère bancaire dans la vie et je suis également animatrice bénévole au sein d'une association qui s'appelle Banlieue Rose, qui lutte contre la violence faite aux femmes et la précarité menstruelle. Et donc moi, j'interviens pour parler de l'endométriose.
0: Et ça, vous le faisiez déjà avant votre élection ?
7: Oui, en fait, j'avais une page donc Instagram qui s'appelle Moa Bloom, où j'ai créé des BD pour raconter en fait des histoires des femmes, des filles également, pour parler de l'endométriose. C'est vrai que c'était un sujet assez tabou. Et donc, j'ai également fait des carousels pour sensibiliser, donner un peu plus d'informations. Et j'ai également, j'ai un côté aussi entrepreneur. Là, je travaille avec la Fondation de la Couture. Je suis en train de créer un pantalon pour les femmes atteintes d'endométriose et des règles douloureuses.
0: Ouais. C'est important d'en parler, effectivement.
1: Ah ouais, ça touche près d'une femme sur dix. Hein, et on en parle beaucoup depuis quelques années, mais moi qui suis beaucoup plus ancienne, il fut un temps où même les gynécologues ne diagnostiquaient pas et ne connaissaient pas du tout cette pathologie. Donc,
7: c'est bien ça, il y a une errance médicale et donc c'est pour ça qu'il faut en parler et sensibiliser dès maintenant les femmes, les jeunes
0: filles. Constamment,
7: de
0: toute façon, c'est des messages. Il y a des journées spécifiques, il y a des événements particuliers, mais c'est bien de le rappeler en septembre, en octobre, en décembre, en début d'année, tout le temps en fait.
1: Oui, et puis d'en parler même entre copines, oui, autour de soi, aux filles des copines, ça fait son chemin et comme ça tout le monde est informé. Et la précarité menstruelle aussi, c'est un sujet dont se saisissent beaucoup d'associations maintenant et c'est important. Et donc vous, ce sujet, vous le traitez au sein de quelle association ?
7: Alors Banlieue Rose.
1: Banlieue Rose.
0: C'est bon de le rappeler. Qui est où ?
7: Alors qui se trouve à Ville-Tanneuse.
0: Ah, c'est juste à côté, c'est presque au bout de la rue. On va continuer à échanger avec vous dans un instant. IDFM Radio, 8h35, la circulation, vos dernières informations valdoisiennes, et puis plein d'autres surprises. La chronique des sorties en Ile-de-France avec Sonia nous emmènera un petit peu partout, à Paris, mais aussi dans le 78 pour nous faire découvrir concerts, expos, et bien plus encore. Voici maintenant Niagara avec Je dois m'en aller. Non, c'est pas l'heure, on est ensemble jusqu'à 9h30 sur IDFM Radio, en DAB+, ou encore sur les 98 de la bande FM.

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0: Un petit peu plus de 242 km de bouchons avec notamment un accident sur la A4 entre Villiers-sur-Marne pour rejoindre Champigny-sur-Marne. Dans un instant, on retrouve vos invités du jour pour cette matinale du vendredi 4 septembre. Juste avant, une nouvelle fois, l'essentiel de l'actualité proche de chez vous. Votre flash valdoisien. La direction départementale de la protection des populations du Val-d'Oise a prononcé une amende administrative de 92 000 euros à l'encontre d'une entreprise située à Sarcelles jeudi 3 septembre. En cause, le non-respect de l'interdiction de démarches téléphoniques dans le secteur de la rénovation énergétique du 1er janvier 2024 au 30 janvier 2025. Le défaut d'information du consommateur sur son droit à s'inscrire sur la liste d'opposition au démarchage téléphonique sur la période du 11 septembre 2024 au 11 mars 2025. Les enfants dans la peau des grands, samedi 29 août, la mini-ville immersive Quand je serai grand dans le pôle d'activité Colvert de Mours a ouvert ses portes. Le concept est simple, une mini-ville à hauteur d'enfants dans laquelle ils peuvent le temps d'une journée se glisser dans la peau du métier de leur choix. Et puis depuis le 1er septembre jusqu'au 30 septembre, le réseau des URSSAF lance sa campagne annuelle de recrutement des métiers du contrôle en Ile-de-France. 40 postes sont à pourvoir, 30 inspecteurs et 10 contrôleurs viendront renforcer les équipes chargées du contrôle des cotisations sociales et de la lutte contre le travail illégal. Pour en savoir davantage, la sécurecrute.fr. C'était vos quelques informations proches de chez vous sur IDFM Radio.
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0: Sonia, que se passe-t-il dans les prochaines minutes côté musique?
3: Ah, dans quelques instants, on va écouter Juanes avec la Camisa Negra.
0: Mais juste avant le grand jeu du matin, la voix mystère, tous les vendredis, maintenant, avec une personnalité du monde du sport, du théâtre.
3: Ah, c'est assez vaste, hein, c'est
0: ou d'un autre univers à identifier. Quelques secondes de sa voix et à vous des places aujourd'hui, ce matin, pour découvrir un tribut consacré au groupe Abba, toute ta jeunesse.
3: Tout à fait, et ma vie quoi. Enfin,
0: voilà,
3: quoi.
0: Le concert s'appelle Mania di Abba Tribute. Il aura lieu le 22 septembre au Grand Rex pour gagner vos deux invitations. À vous d'identifier cette voix mystère.
4: Très bien, allez, j'écris, pousse-toi, dégage.
0: 01 34 12 12 22, 01 34 12 12 22. Bonne chance, la matinale.

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1: La matinale sur EDFM Radio avec toujours et encore Miss Île-Maurice Grand Océan. Océan Indien 2026, puis il y a un bip là, c'est quoi? C'est la caméra de Lina, justement. Miss Mo, oh là là, c'est long en fait à dire. On peut pas, ça peut pas être plus court.
2: Miss Paradis. Île-Maurice.
1: Ils auraient dû choisir plutôt ça, non?
2: Miss Île-Maurice.
1: Île-Maurice. Sapna qui est avec nous une nouvelle fois aujourd'hui sur IDFM Radio. Et le petit bruit qu'on a entendu, c'est parce que t'as.
2: C'est ma petite caméra.
1: T'as une toute petite caméra que tu utilises régulièrement pour te filmer, faire des vidéos, c'est pour ça. Mettre du contenu sur ta page Insta.
2: C'est ça, c'est pour partager comment l'élection se passe, les backstage,
1: bien
2: donc,
1: sûr.
2: Qui est important. Et donc voilà, je partage tout ça avec ma petite communauté.
1: Il y a un prochain événement le 19 septembre, mais tu voulais dire deux, trois petites choses sur son compte Insta. Il y a deux, trois photos qui t'ont interpellé, des images.
3: Alors oui, c'est donc le compte Astra, compte Astra, Instagram, pique. Oui, mais c'est parce que c'est la rentrée. Moa Bloom 230, hein, c'est ça. Et où il y a des très jolies illustrations, notamment sur l'endométriose, pour expliquer ce que c'est, pour expliquer le quotidien des femmes qui en souffrent. Et j'invite toutes les femmes et tous les hommes d'ailleurs à venir consulter ce compte Insta qui est extrêmement bien documenté et extrêmement bien illustré.
2: Merci.
3: Je tiens à le dire. Et c'est une pathologie dont vous souffrez.
2: Oui,
3: d'accord.
2: C'est pour ça.
3: Que vous connaissez bien le sujet et que vous voulez
2: je
3: en parler.
2: Je connais bien le sujet et je sais vivre avec, c'est pas évident. Et donc voilà, avec ma communauté, alors excusez-moi, avec ma communauté, donc les Endo Sisters, voilà, Endo Sisters. Voilà, je vous fais un petit coucou également.
1: Nous aussi, on leur fait un grand coucou.
2: Et donc voilà, je sais que c'est pas facile, mais voilà, je veux leur dire que je comprends leur douleur, leur souffrance et je le vis tous les jours. Je sais que c'est pas évident et donc j'ai envie de leur donner un peu d'espoir. Je sais que j'ai entendu souvent le fait de me dire que j'aurais jamais eu d'enfant et finalement j'en ai eu un miracle. Et donc voilà, faut jamais perdre espoir. On a des petites solutions, même si c'est pas facile. Donc voilà.
1: Et cet espoir, cet enfant s'appelle Harry.
3: Harry, oui.
1: Deux ans.
3: Qui est allé à l'île Maurice avec sa maman. Mmh. Voilà. Oui.
1: Trop bien, trop de la chance. Nous sommes toujours aussi avec Gaëtan Yvon, qui est délégué du comité
4: Préti Haute-Normandie,
1: mais aussi premier dauphin de l'élection Mister Préti Normandie 2025. Hein.
4: Oui.
1: Et puis il a reçu pas mal de prix, dont notamment le grand prix de l'inclusion par le sport, décerné par c'est l'assurance Matmut.
4: Assurance Matmut.
1: Et le magazine L'Équipe.
4: L'équipe.
1: Il y a une chaîne L'Équipe aussi. On peut regarder sur la télé les programmes de L'Équipe.
3: Il me semble, oui.
1: Ah, oui. Tout à fait. Et donc ça, c'était quand ce prix santé et handicap?
4: L'année dernière. Donc là, le concours est relancé, donc là, les dossiers candidatures vont être ça va se terminer, ça se termine ce mois-ci. Je crois que dans la foulée, d'ici un mois, il y aura sans doute d'autres personnes qui seront invitées à passer devant un jury. Parce que ça passe devant un jury, donc c'est les trois finalistes de chaque prix, parce qu'il y a plusieurs prix, donc notamment santé handicap. Et après le passage de jury, ils délivrent un prix pour la personne qui lui a rompu. Donc moi je suis passé devant le jury dans les studios de l'équipe. Et après j'ai reçu le prix en novembre. Novembre 2025.
1: On voulait aussi parler de votre trouble, hein, la dysphasie.
4: Dyspraxie,
1: pardon.
4: Il y a un X.
1: Désolé. Et ça, c'est donc un trouble hein, oui. Qui vous permet quand même au quotidien d'avancer, de trouver la force de participer à des associations, à gagner un prix, à faire partie de l'élection de Mister Pretty. Vous vous êtes dit, même si j'ai ce trouble, je veux montrer que avec mes difficultés, je peux aussi faire beaucoup de choses comme presque n'importe qui.
4: Oui, j'ai commencé à avoir cette vision de faire beaucoup de choses à partir du lycée. Donc le collège, bah, j'ai connu le harcèlement scolaire, donc voilà, donc le collège c'était compliqué. Et le lycée, bah, c'était un renouveau parce que bah, déjà je change de secteur parce que j'étais au collège à Gisors et je suis parti à Vernon. Changement de secteur, changement de ville, donc je retrouve de nouvelles personnes. Donc voilà, et j'ai commencé à m'investir dès que je suis rentré en internat au bout de la troisième année de lycée. Et j'ai été investi au sein du lycée, mais aussi au sein de l'académie. Et je continue jusqu'à aujourd'hui en allant à différents événements, en allant dans des écoles pour parler de mon parcours, en donnant des interviews comme ici aujourd'hui. Donc voilà, je fais beaucoup de choses. Je fais aussi des carnavals également. Donc le prochain que je participe, bah malheureusement c'est le même jour que sa finale, donc
1: le 19 septembre.
4: Donc je pourrais pas aller la voir parce que du coup je serai en plein carnaval. Donc ça s'appelle la fête de la banane. Ça sera sur Paris.
1: La fête de la banane, j'adore. Donc, je crois que tous les deux en plus vous vous connaissez. Hein.
2: Oui, on s'est rencontrés à la foire de Paris.
4: À la foire de Paris cette année, bon, un événement que je commence à être un habitué depuis 3 ans parce que du coup je fais partie d'un groupe de carnaval d'origine équatorienne. Bon, je parle pas espagnol mais c'est pas grave. À l'origine c'est une amie devenue une amie parce que c'était une fille, c'était ma correspondante en espagnol lors de ma première année BTS, puis devenue amie jusqu'à aujourd'hui.
1: D'accord.
4: Et j'ai intégré le groupe et j'ai fait plusieurs événements comme la foire de Paris, comme le Nouvel An chinois, donc je suis porte-drapeau.
1: Et on peut revenir sur ce trouble aussi, dyspraxie. Du coup, aujourd'hui, il est toujours là, mais ça va mieux. Quels sont les symptômes, justement, de ce trouble ?
4: Alors, c'est des troubles moteurs, la lenteur, que ça soit à l'écrit ou à l'oral. C'est beaucoup aussi de maladresse. Mais après, je suis aussi compliqué au niveau nourriture. Bon, ça va beaucoup mieux au fil du temps.
1: Mais rassurez-vous, moi aussi, je suis compliqué en nourriture. Hein. Je mange que des pâtes et du riz. Non, j'exagère.
4: Au fil du temps, ça va mieux. Je fais beaucoup de choses. Mais bon, il y a quand même, par rapport à la voie professionnelle, des choses que je peux pas faire ou que ça soit adapté.
1: Merci d'être avec nous Gaëtan, Yvon et aussi Lina Sapna. On va vous retrouver dans un instant pour la suite de notre échange avec vos deux invités sur IDFM Radio. Il est 8h54. Nous repartons en musique avec les L5. Ouais.

0: Merci de nous rejoindre maintenant pour quelques idées de sorties à parcourir en Île-de-France avec notre Miss à nous, votre Miss du vendredi, Miss Sonia. Sonia, on commence tout d'abord par une expo jeunesse au centre culturel coréen, c'est à Paris.
1: C'est à Paris, au 20 rue de la Boétie, dans le 8e arrondissement. Le centre culturel coréen propose une exposition « Un livre, 1000 voyages ». C'est une exposition au 3e étage, l'entrée est libre. Et c'est une exposition qui se termine le 5 septembre, donc courez-y, ça se termine bientôt.
0: Demain.
1: C'est demain, voilà. Le centre culturel vous invite à découvrir l'histoire fascinante de la littérature jeunesse coréenne depuis ses origines au début du XXe siècle jusqu'aux œuvres qui séduisent aujourd'hui les lecteurs du monde entier, donc à travers des albums illustrés, des romans, de la bande dessinée, des ouvrages emblématiques. L'exposition vous propose un voyage inédit dans les récits qui ont fait grandir des générations d'enfants coréens et ont contribué à façonner l'un des paysages éditoriaux, tu connaissais ce mot, voilà, les plus dynamiques d'Asie. Bref, courez-y.
0: Grâce à toi, j'ai appris éditoriaux.
1: Voilà, ça se passe bien au Scrabble. Éditoriaux, oui monsieur.
0: Autre exposition, cette fois-ci, elle a lieu au château de Vincennes.
1: Oui, c'est l'expo sur Robert Combas qui se tient du 10 septembre jusqu'au 8 novembre prochain. Une exposition consacrée à cette figure majeure de la figuration libre. Réalisée dans les années 1980, vous retrouverez une quinzaine d'œuvres emblématiques de l'artiste issues de la collection de Didier Moisselet qui vont investir la nef de l'édifice, la Sainte-Chapelle du château de Vincennes. Vous retrouverez ainsi des immenses acryliques sur drap, hautes de plus de 2 mètres et extrêmement rarement exposé.
0: Et puis une dernière idée de sortie dans une villa.
1: La Villa Savoie. C'est le samedi 12 septembre de 20h à 23h30. Dans ce monument corbusien inscrit au patrimoine mondial de l'UNESCO, se tiendra la première édition de Garage Club Villa Savoie, une soirée DJ set entre électro, musique expérimentale à l'occasion du lancement du fanzine Part of the Club 2 réalisé par le commissaire d'exposition Théo Didier. Un événement donc à la Villa Savoie à Poissy le 12 septembre de 20h à 23h30. Une soirée gratuite sans réservation.
0: Poissy, c'est dans le 78. Merci pour ces trois idées de sortie, Sonia, IDFM Radio. Il est presque 9h. L'horoscope, une nouvelle fois, le grand jeu du matin. Et vos deux invités du jour reviennent juste après. In Excess, le duo du vendredi. C'est Sonia et Christophe.

0: Une info originale, une info insolite avec Sonia dans quelques instants sur LFM Radio. Cette info sera de retour pour cette nouvelle saison 2026-2027. On vous la souhaite bonne cette rentrée encore et toujours avec IDFM Radio. À l'instant, c'était In Excess. Une nouvelle fois, on retrouve l'horoscope. Angélique aux commandes. Nous sommes le 4 septembre 2026. Il est quelle heure, Sonia? 9h03. Tu valides? Tu confirmes ou pas?
1: C'est exact.
0: Et à 9h03, en règle générale, du lundi au jeudi, comme tu n'es pas avec nous,
1: qu'est-ce
0: tu
1: qu'on
0: fais
1: fait
0: quoi?
1: Ah,
0: tu
1: moi,
0: es où?
1: Je suis au travail, monsieur.
0: Eh oui, tu travailles, tu bosses, tu télétravailles ou tu travailles?
1: J'alterne, je télé et je travaille.
0: Voilà. C'est bien, tu as de la chance. Et puis n'oubliez pas, dans un tout petit peu plus de 3 mois, vous savez ce que c'est dans un tout petit peu plus de 3 mois?
1: Moi, je sais ce que c'est.
0: Joyeux Noël!
1: Voilà,
0: sur
1: merci
0: IDFM
1: Gaëtan.
0: Radio, nous sommes le 4 septembre. Et Gaëtan, bonne réponse. Hein. Tu viendras me voir à la fin de l'émission, je te remettrai un petit cadeau. Allez, on retrouve l'horoscope d'Angélique.
2: Bonjour à tous. Bonjour Christophe.
3: Bélier, une discussion stimulante vous renforce et ouvre de nouvelles perspectives professionnelles.
4: Taureau, une bonne nouvelle financière vous permet de profiter pleinement de cette fin d'été.
5: Gémeaux, votre journée s'anime et un échange intéressant pourrait même égayer votre vie sentimentale.
6: Cancer, au travail, gardez votre calme face à une pression qui commence à sérieusement vous fatiguer.
7: Lion, la complicité avec votre partenaire se renforce et une belle soirée vous attend.
8: Vierge, votre efficacité fait merveille, surtout lorsqu'il s'agit de régler les dernières démarches estivales.
9: Balance, un différend familial vous contrarie, mais le dialogue permet peu à peu d'apaiser les tensions.
10: Scorpion, une sortie avec vos enfants vous apporte de beaux moments de complicité et de détente.
11: Sagittaire, vérifiez vos comptes avant une dépense estivale, même si l'envie de vous faire plaisir est forte.
12: Capricorne, vos responsabilités vous accaparent, mais une bonne nouvelle vous met en joie.
13: Verseau, votre vie sociale s'anime et vous pourriez recevoir une invitation particulièrement séduisante.
14: Poisson, une conversation chaleureuse vous apporte le réconfort nécessaire pour terminer l'été en douceur.
15: Une excellente journée à tous.
0: Une nouvelle fois, on vous attend au 01 34 12 12 22 avec le grand jeu du matin et plein de cadeaux à gagner. Le vendredi, on va vous offrir des tonnes de places de spectacle pour aller découvrir quoi?
1: Mania de ABBA Tribute. Je l'ai dit ou je l'ai bien dit
0: tu
1: ou pas?
0: Bien dit, costume à paillettes.
1: Ah, papa,
0: tous les grands succès d'ABBA. Gimme, gimme, gimme. Il y a quoi d'autre?
1: Oh là là.
0: Il va pas pleuvoir ce week-end.
1: Ah bah oui, jouez, vas-y. 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
0: 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Hein.
1: C'est la plus belle salle, c'est bientôt, c'est 2 places pour un ABBA
0: Tribute
1: incroyable.
0: On y sera aux premières loges, vous nous verrez avec Sonia. Pour nous rejoindre et gagner ces 2 places, 01 34 12 12 22, et surtout, donnez-nous le nom de cette personnalité qui se cache derrière ce petit extrait.
16: Très bien, allez, j'écris, pousse-toi, dégage.
0: On reconnaît.
1: Non, mais on reconnaît
0: c'est
1: bien, c'est assez
0: fastoche,
1: évident.
0: Hein.
1: Voilà.
0: 9h06.
1: Moi, j'ai pas le droit de jouer, moi. Parce que j'ai tu sais,
0: ouais.
1: J'ai,
0: ah, non, j'ai non, pas le droit de jouer. Non, mais nous, on y sera, donc. Ah. Ça n'a pas besoin. Bon,
1: en fait,
0: de
1: on
0: jouer.
1: Est sur scène, Christophe, tu peux
0: c'est,
1: le dire
0: c'est
1: maintenant.
0: C'est ça, tout à fait.
1: Voilà.
0: Ce sera à moi en costume de l'un des chanteurs du groupe ABBA oui. Et toi d'une des chanteuses.
1: Voilà, bien sûr.
0: Bon, ils chantent pas trop, les gars, dans le groupe ABBA. Ils jouent plutôt, hein.
1: Voilà. Donc, c'est plutôt.
0: Mais ça va être difficile de nous reconnaître avec les perruques et le reste.
1: C'est vrai.
0: On repart en musique.
1: Oui, parce que on va écouter quoi, Christophe?
0: Joue pas.
1: On va écouter
0: avec
1: joue
0: moi.
1: Pas.
0: Arrête de jouer avec moi.
1: C'est François Fellman qu'on écoute sur IDFM Radio avec Joue pas.

0: Sonia, tu sais, Sonia, arrête de jouer avec moi. Et toi, tu réponds?
1: Et je sais quoi. Vas-y.
0: Non, mais tu inventes.
1: Ah, c'est OK pour moi. Voilà. Okay. Ça rime, hein, quand même. Oh, j'essaie de faire des rimes.
0: Tu reviens au prochain tour.
1: Oui, tout à fait.
0: La météo maintenant.
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0: Quel temps, le récap des températures pour cette journée du vendredi 4 septembre. C'est vrai qu'il fait bien chaud dans le studio quand on est arrivé déjà à 7 heures. Mais la chaleur, elle est quand même un peu présente depuis quelques jours. Il fait moins chaud qu'il y a quelques semaines et quelques mois. Mais il va faire chaud et beau. Hein.
1: Oui, et en plus, je crois que c'est tout le week-end. C'est la première fois qu'on fait une météo qui est cohérente du vendredi jusqu'au dimanche. Il fait beau, il fait chaud, il y a du soleil. Les températures ce matin sont très agréables. Il fait 20 degrés à Marine, 21 à Argenteuil, 22 à Sarcelles. Et cet après-midi, le thermomètre monte, mais je trouve que c'est des bonnes températures. 26 à Lille-Adam et Pontoise, 25 à Sagy. C'est l'été, mais agréable.
0: Voilà. Et voilà. Puis l'été aussi agréable ce week-end, 15 à 27 demain et de 15 à 30 dimanche, du soleil et encore et toujours du soleil. On vous souhaite d'ores et déjà un excellent week-end avec votre radio valdoisienne. L'agenda des villes, on retrouvera aussi l'info bizarroïde de Sonia et la musique d'Angèle. Mais juste avant, on va saluer nos deux invités qui étaient du coup ce matin. En fait, moi j'ai dit Mister Pretty, mais c'est carrément un mélange et c'est vrai que c'est rare, c'est Miss et Mister Pretty. Oui. Donc les hommes et les femmes pour cette élection sont mélangés.
3: Oui.
0: C'est une première élection comme ça.
3: Non,
0: parce que toutes les élections, c'est d'un côté les hommes, d'un côté les femmes.
3: Non, il y a d'autres comités mix. D'ailleurs, j'en ai fait un autre avant Pretty. J'ai fait Miss et Mister Magnifique Normandie 2024.
0: On ne l'arrêtera jamais.
1: Non. À chaque fois, il nous dit j'ai fait ça aussi.
3: J'avais,
1: et puis j'ai...
3: j'avais obtenu le prix de l'investissement.
0: Il est partout, Gaëtan Yvon, qui est né à Pontoise et qui est notamment Miss et Mister Pretty, en tout cas qui a participé à l'élection de Miss et Mister Pretty Normandie 2025 et qui a été élu premier dauphin. Et merci encore. Bon retour où, là, du coup? À Mantes-la-Jolie, c'est bien ça?
3: Ouais, enfin, je vais en Normandie ce soir, donc...
0: Cool, boire du jus de pomme.
3: Non, chez une amie, parce que...
0: Oui, mais vous allez manger, boire un peu.
3: Oui,
0: oui, il fait sentir mieux.
3: Manger, boire, mais...
0: Avec modération.
3: Boire du soif.
0: comme je disais. Et merci aussi à Lina Sapna d'être passée, à Miss Île Maurice Grand Océan Indien 2026. Il y aura aussi le grand concours Élégance France Internationale 2026 dans le 94 à Créteil, à la salle Georges Duhamel le samedi 19 septembre. Ça commence à quelle heure? Ça se termine à quelle heure? Et qu'est-ce qu'on découvrira sur place exactement?
4: Alors,
0: Je rallume le micro de Lina.
4: Alors, ça commence de 15h jusqu'à 22h. Donc, il y aura plusieurs pays donc, qui sera représenté. Donc, il y aura des personnes qui prennent l'avion donc, la semaine prochaine pour arriver à Paris. Donc, il y aura la Missis Guadeloupe, la Missis Réunion. Il y a la Missis Rodrigue, la Missis Marie-Galante. Il y aura aussi une Missis Gabon, également Missis Tunisie. Et moi, je vous présente l'île Maurice.
0: Waouh!
4: Voilà, donc un programme bien chargé. Il y aura aussi les Mister. Donc il y aura Mister Sri Lanka, Mister île Maurice et Mister Algérie.
0: Bon, vous nous tenez au courant, Lina?
4: Oui, bien sûr, avec plaisir.
0: Et
4: pourquoi
0: pas venir avec tout ce joli petit monde?
4: Bien sûr, avec plaisir. Merci
0: encore.
4: L'invitation.
0: Bon retour ici à Enghien, pas très loin, à Deuil-la-Barre plus précisément.
4: Merci.
0: Vous êtes deuilloise depuis combien d'années déjà?
4: 2024.
0: Depuis 2024. Merci encore, Lina. Merci encore. Encore Gaëtan et à bientôt sur IDFM Radio. Bonne continuation dans vos différents projets.
3: Merci beaucoup.
5: À vous aussi.
0: Voici maintenant Angèle avec Flou.

0: C'était Angèle avec vous sur IDFM Radio. Vous écoutez la matinale du vendredi avec Christophe et Sonia. Et on parle avec Christophe de l'hommage rendu par Angèle à Kavinsky, ce célèbre DJ français qui nous a quittés cet été. Et Angèle avait rendu hommage sur les réseaux sociaux à travers le titre Night Call qu'elle avait interprété. Je parle sous ton contrôle, Christophe, lors de la cérémonie des JO, c'est ça?
1: Oui, et puis il y a quelques jours, elle a fait une petite vidéo, effectivement, reprenant cette chanson de Kavinsky, Night Call. Très bel hommage en tout cas. Et on peut préciser qu'Angèle sera en concert l'année prochaine.
0: Oui, le 8, le 9 et le 10 mars 2027 à l'Accor Arena. Ça va passer vite, c'est demain, n'est-ce pas?
1: Pour ces infos, je précise.
0: C'est complet, n'est-ce pas?
1: Tout à fait.
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1: Bonjour, bienvenue, c'est l'heure de l'agenda des villes sur IDFM Radio, les bons plans culturels sur le Val d'Oise, spécial forum des associations sur la commune de Bessancourt. Vous avez rendez-vous le samedi 5 septembre de 10h à 17h au complexe Maubuisson avec de nombreuses démonstrations. Le salon des associations Herblay-sur-Seine, c'est aussi le samedi 5 septembre, une nouvelle édition réunissant plusieurs centaines de bénévoles engagés dans les domaines du sport, de la culture, de la solidarité et des loisirs de 10h à 17h au centre sportif des Fontaines et des Naquettes. Je vous reprécise que le forum des associations à Franconville aura lieu le samedi 5 septembre de 10h à 18h au CSL, Rond-Point Rhin et Danube tout au long de la journée. Venez à la rencontre des associations. N'oublions pas aussi le forum des associations sur la commune de Roissy en France, samedi 5 septembre au parc de l'Orangerie à l'espace Eliane Fayol de 14h à 18h ou encore le forum des associations sur la commune d'Ony dimanche 6 septembre de 10h à 16h. Venez rencontrer les associations de votre ville au stade Christian Léon et dans les tennis couverts pour une journée placée sous le signe de la découverte. C'était l'agenda des villes sur IDFM Radio, spécial forum des associations.

0: première fois, c'était Slimane sur IDFM Radio. Tu nous racontes quoi aujourd'hui avec ton info insolite sur IDFM Radio ou ton histoire rigolote?
1: Non, moi je parle des vacances d'été des enfants. Est-ce que tu sais, ou est-ce que vous savez tous d'ailleurs, pourquoi les enfants ont 2 mois de vacances?
0: Oui, bien sûr, parce qu'ils le méritent.
1: Alors, ça, c'est vrai, hein, c'est pas faux. Nous aussi, on le mérite en tant que parents. Non, eh bien, l'explication est assez... Non, mais par définition, tu les as un peu quand même pendant 2 mois quand alors, donc, les enfants ont 2 mois de vacances en été. Eh bien, ce calendrier, il vient pas de nulle part. Il y a une explication. Ces 2 mois de vacances viennent de l'histoire de l'agriculture en France, puisqu'à l'époque, les enfants, ils aidaient leurs parents dans les champs. Donc, pendant les récoltes qui se tenaient souvent au cours de l'été, eh bien, les enfants, ils étaient plus à l'école. Donc, on a adapté le calendrier. Et c'est au 19e siècle que les vacances ont permis, donc, aux enfants d'aller travailler au champ avec leurs parents. Et donc, ces 2 mois, eh bien, existent depuis le 19e siècle. Et c'est la raison pour laquelle, aujourd'hui, juillet et août, il n'y a plus personne à l'école. On a gardé ça.
0: Très bien, bah merci beaucoup. Aujourd'hui, on a eu du bruit dans tous les sens, des sonneries.
1: C'est vrai. C'est la rentrée.
0: Du Larsen, oui. C'est la rentrée.
1: C'est ça.
0: C'est la fête. IDFM
1: c'est
0: Radio.
1: La mise en route.
0: C'est à qui ce téléphone va répondre, Sonia?
1: Mais c'est pas moi.
0: C'est le tien. Allô?
1: Je suis non coupable.
0: Bon, bref. On se retrouve dans un instant pour la suite et la fin de la matinale. Et merci de nous avoir reprécisé pourquoi nos enfants sont 2 mois en vacances l'été, juillet et août. C'est parce que, je vous le reprécise, ils le valent bien. On repart maintenant en musique avec Georges Ezra.

0: Eh bien, merci beaucoup d'avoir été avec nous pour cette reprise de la matinale avec le duo du vendredi, Sonia et Christophe. Merci Sonia, bon week-end.
1: En vous remerciant, bon week-end à tous.
0: Du coup,
1: alors, j'ai la joie d'aller au Forum des associations. Oh, je vais faire la queue à 6h du matin pour espérer avoir des places aux ateliers que veulent mes enfants.
0: Sur quel Forum des associations ?
1: Le Forum des associations de Montmorency.
0: Ah, très bien.
1: Mais je serais bien détendue parce que j'aurais été voir Lilo et Stitch.
0: C'est
1: ce,
0: ça,
1: soir,
0: ce soir,
1: dans le parc de l'hôtel de ville de Montmorency.
0: Oui, le live action de Lilo et
1: Yes,
0: Stitch.
1: Yes,
0: cool.
1: Voilà.
0: Trop, trop bien. On fait un dernier point sur la circulation en Ile-de-France.
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0: On vous signale en ce moment quelques petites perturbations, mais rien de très méchant. Il y a une camionnette qui est en panne sur la A1. Du coup, sur trois voies, une voie est fermée à droite. Et puis, la réponse au grand jeu du matin, à partir de ce vendredi 4 septembre, et tous les vendredis, ce sera le grand jeu de la voie mystère. Et aujourd'hui, c'était cette voie.
3: Très bien, allez, j'écris, pousse-toi, dégage.
0: Chantal là-dessus.
1: Ah, bien sûr, évidemment.
0: Inconnaissable à des kilomètres.
1: Ah, unique.
0: Chantal Latsou qui fait beaucoup, beaucoup, beaucoup de choses. Hein. Du doublage de voix,
1: du one woman.
0: Parce que
1: c'est une femme. C'est vrai.
0: Et puis elle fait des émissions de télé aussi, notamment The Masked Singer.
1: Yes.
0: Chantal Latsou, bravo aujourd'hui à Eric qui repart avec ses places pour le concert en quelque sorte du groupe ABBA. C'est Mania Diaba Tribute le 22 septembre au Grand Rex. Il y aura d'autres places comme celle-ci à gagner vendredi prochain.
1: Ah, wow.
0: On te retrouvera juste peut-être un tout petit peu vendredi 11. On verra bien en tout cas. Tu as des obligations particulières.
1: Tout à fait. Mais je ferai peut-être un petit coucou.
0: Oui.
1: En passant la tête comme ça.
0: Voilà.
1: Papa.
0: En allant sur ton lieu de rendez-vous.
1: Sur mon lieu de travail.
0: On vous embrasse. Bon week-end.
1: Bon week-end à tous.
0: IDFM Radio, elle fait aussi sa rentrée pour son émission L'économie en direct. C'est Jacqueline, 9h30, 11h. On parle entreprise, mais pas que. Elle accueille aussi vos différents élus de la région. Salut !
1: Salut !
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0: à tous et bienvenue sur IDFM Radio pour cette nouvelle saison de l'économie en direct. Je suis particulièrement heureuse de vous retrouver pour cette rentrée et pour cette première émission de la saison, de commencer avec un thème qui me tient tout particulièrement à cœur. Parce que l'économie, c'est avant tout une synergie entre des femmes et des hommes, des parcours, des initiatives, des rencontres et des idées. Et aujourd'hui, vendredi 4 septembre, justement, nous allons beaucoup parler de rencontres et pas n'importe quelle rencontre. Bonjour Guillaume Delay.
1: Bonjour Jacqueline.
0: Guillaume, vous êtes directeur général chez Capsure, gestion de patrimoine courtier, mais aussi co-manager du Paris Vexin Business Club.
1: Exactement, oui. Et
0: la raison pour laquelle vous êtes avec nous ce matin.
1: Voilà, tout à fait. Je voulais tout d'abord souhaiter une très très bonne rentrée, une très très belle rentrée, Jacqueline, et surtout une très très belle année, encore pleine de belles choses et de surprises.
0: Bah écoutez, tant qu'on vous aura à nos côtés, tout ira bien, je pense.
1: Merci,
0: merci Guillaume. À vos côtés, Lina Fadili. Bonjour Lina.
2: Bonjour Jacqueline.
0: Alors vous, Lina, vous êtes avocate en droit du travail auprès des TPE, PME et groupements d'employeurs et adhérentes du club. Et donc merci d'être donc adhérente. Exactement. Du club PVBC. Donc merci d'être avec nous ce
2: matin. Merci de me recevoir.
0: Et donc dans quelques instants via le téléphone, nous aurons également l'immense plaisir d'avoir sur notre antenne une personnalité que l'on ne présente presque plus. Je veux parler de madame Roselyne Bachelot. Donc bienvenue à toutes et à tous dans l'économie en direct, une émission qui lance sa saison, ma foi, sous les meilleurs augures, je pense, puisque j'ai le plaisir de vous annoncer également la signature d'un partenariat entre IDFM Radio et le PVBC. Merci à tous les trois, sincèrement, Clara Wheeler, Axel Duchemin et vous, Guillaume Delay, présents et dignes représentants de vos associés ce matin. Parce que pour nous, un partenariat, c'est à chaque fois bien davantage qu'un accord. C'est aussi une reconnaissance de notre média, de son travail et de sa place dans le territoire. Et donc voilà, je suis particulièrement heureuse de commencer cette nouvelle saison ainsi. Alors pour continuer dans les bonnes nouvelles de cette rentrée radiophonique et avant de poursuivre, j'ai également le plaisir de vous présenter une nouveauté de cette saison de l'économie en direct. Chaque vendredi, nous donnerons désormais la parole à un nouveau chroniqueur pour son billet d'humeur, une carte blanche, quelques minutes pour réagir à une actualité, une tendance, une situation qui interpelle. Et pour cette première, je donne la parole à Pierre Cuchely, qui lui aussi nous fait l'honneur de rejoindre notre équipe de bénévoles et qui, au-delà de son rôle de président de la CCI du Val d'Oise, avait envie de s'exprimer à titre personnel sur différents sujets. Bonjour Pierre, merci de nous rejoindre en tant que chroniqueur pour un billet d'humeur chez IDFM Radio. Je ne vous cache pas que je suis évidemment très très flattée, enfin toute l'équipe d'IDFM est très flattée de vous avoir parmi nous. Et juste avant de vous donner la parole pour cette première, de vive voix, je vous adresse bien sûr toutes mes félicitations pour votre Légion d'honneur. Ça a fait la surprise juste avant les vacances.
3: Eh bien, merci beaucoup. Alors déjà, pour commencer, je voudrais remercier et féliciter nos amis du Paris Vexin Business Club pour l'excellent travail qu'ils font pour mettre en avant ce territoire qui m'est cher, le Vexin, en faisant un certain nombre de réunions avec des invités prestigieux. Et aujourd'hui, on accueille Madame Roselyne Bachelot, que personne n'a besoin de présenter, qui est quelqu'un d'extraordinaire, qui a un peps, un optimisme et un rire reconnaissable partout et un bon sens de l'humour. C'est-à-dire quelqu'un que sans connaître, j'aime déjà beaucoup et donc je suis très heureux qu'elle soit aujourd'hui l'invitée du Paris Vexin Business Club. Je suis ravi de démarrer cette chronique ou ce billet d'humeur hebdomadaire sur cette belle radio qui sent le Made in 95. Alors d'abord, la Légion d'honneur, effectivement, ça a été une surprise pour moi. J'avais toujours tendance à penser qu'on donne la Légion d'honneur à n'importe qui. Et bien donc maintenant, j'en fais partie. En tout cas, je prends ça pour un encouragement pour le travail que j'essaie de faire. Même si je le rappelle, le billet que je vais faire sur EDFM, ce n'est pas le président de la CCI qui va vous parler, en tout cas pas forcément oui. Le président de la CCI, mais ça peut être simplement le citoyen amoureux du Val d'Oise, passionné par ce qu'il fait et qui a envie un petit peu d'exprimer des idées de temps en temps. Voilà.
0: Bah écoutez, nous on en est ravis. Et alors, quel est ce premier billet d'humeur aujourd'hui ?
3: Ce premier billet d'humeur, j'avais prévu au départ de vous parler de la rentrée, puisqu'en cette période, vous avez plusieurs rentrées. Vous avez la rentrée des classes, vous avez la rentrée de certains sportifs. Hein. Les footballeurs sont rentrés la semaine dernière, les rugbymen vont rentrer, je crois, la semaine prochaine. Vous avez les acteurs économiques du Val-d'Oise qui vont faire leur rentrée le 10 septembre prochain.
0: Absolument.
3: Avec la CCI du Val-d'Oise à Ménilcourt, et vous avez toutes les informations sur les réseaux sociaux et sur le site de la CCI du Val-d'Oise. Mais l'actualité a un peu bouleversé ce programme et l'annonce de la création de 3 parcs d'attractions dans le Val-d'Oise a créé une énorme surprise. Mmh. Et j'avais envie donc de vous parler, de vous donner mon point de vue de ce projet de parc, au pluriel. Donc
0: oui.
3: Je vous... La présidence de la République a annoncé le lundi 24 août dernier un partenariat avec le gouvernement saoudien. Qidiya Investment Company, qui est une filiale du fonds souverain saoudien Public Investment Fund, souhaite créer 3 parcs d'attractions à l'étranger, dont l'un au moins sera dédié au manga. Après un tri assez compliqué, ils ont choisi la ville de Cergy, le territoire du Val-d'Oise, et plus précisément l'ancien site du parc Mirapolis. Pourquoi la France ? Eh bien, la France est un choix extrêmement judicieux, déjà parce que la France est le 2e pays consommateur de manga au monde, juste derrière de très peu le Japon. Et vous savez pourquoi ?
0: Non, Jacqueline, pas du tout, vous m'apprenez quelque chose.
3: C'est grâce au Club Dorothée, qui notamment grâce au Club Dorothée,
0: d'accord,
3: qui diffusait massivement des dessins animés japonais dans les années 80. Alors que penser de cette création de 3 parcs d'attractions dans le Val-d'Oise ? Soyons clairs, en tant qu'acteur impliqué dans le développement économique du Val-d'Oise et dans le rayonnement de notre territoire, je ne peux qu'être favorable, voire enthousiaste, vous l'avez compris, à ce triple projet. L'impact sera énorme, je vais en citer quelques-uns, je ne pourrais pas les citer tous, vu la durée de mon billet d'humeur, mais l'emploi, il va y avoir 22 000 emplois directs créés, 2, 3, voire 4 fois plus en emplois indirects, c'est-à-dire de vraies perspectives de trouver du travail dans le Val-d'Oise, pour les jeunes des territoires, notamment ceux qui viennent de quartiers difficiles, par exemple à l'est du territoire,
0: oui,
3: mais pas que, aussi ceux du Vexin. Aujourd'hui, les jeunes du Vexin, quand ils ont fini leurs études, ils ne trouvent pas de travail dans le Vexin, qu'est-ce qu'ils font ? Ils s'en vont. Il y a de la formation. Il va falloir former tout ce personnel. Donc, les jeunes, des familles, des futurs salariés, le personnel de ces parcs, tous ceux qui vont venir s'installer ou qui vont travailler, eh bien, il va y avoir forcément des besoins et donc de la création supplémentaire d'offres de formation, y compris dans l'enseignement supérieur. L'économie locale, il va y avoir de la part des Saoudiens 6 milliards d'investissements. Cela aura un impact immense sur tout le territoire, que ce soit pour l'attractivité touristique, pour le commerce, pour la restauration, l'hôtellerie, mais aussi pour le bâtiment avec la construction notamment de logements. Les infrastructures, 3 parcs d'attractions, cela va amener du monde depuis toute la France, depuis toute l'Europe et peut-être même du monde entier. Et il est clair que dans sa configuration actuelle, le Val-d'Oise ne peut pas accueillir ses visiteurs attendus et que des aménagements importants sont à prévoir, notamment sur les infrastructures ferroviaires et routières qui doivent être modernisées, développées et complétées. Je pense par exemple à une liaison ferroviaire rapide entre Roissy-Charles de Gaulle et Cergy.
0: Ouais.
3: Alors, normalement, je ne fais jamais de politique, et d'ailleurs, je ne vais pas en faire, mais je voudrais quand même dire, et ça tombe bien, ils sont tous de bords différents, ou presque. Moi, je suis très reconnaissant à ceux qui ont travaillé avec leurs équipes du côté français pour faire venir ces triples projets, à savoir le président de la République, Emmanuel Macron, la présidente de la région Île-de-France, Valérie Pécresse, notre président du département, Marie-Christine Kavicki, le président de la communauté d'agglo de Cergy, Jean-Paul Jandon, les services de l'État dans le Val-d'Oise, et notamment notre préfet, Philippe Cour, ainsi que tous les autres que j'ai oubliés ou que je ne connais pas, ou que je ne suis pas au courant.
0: Oui.
3: Alors, comme pour tout projet, il y aura forcément des obstacles sur le plan écologique, par exemple, sur les infrastructures, sur l'impact pour les populations. Mais je fais confiance aux personnes citées ci-dessus pour avoir évoqué ces sujets avec les investisseurs et pour travailler sur des solutions. Je propose par ailleurs que les promoteurs de ce projet s'inspirent de ce qui a été fait ou de ce qui est en train d'être fait pour Agoralim, projet dans l'Est du 95 lié à l'alimentation du futur et dont je vous parlerai prochainement dans une autre chronique.
0: Mmh.
3: Notamment en termes d'appels à idées, de réunions d'information et d'échanges avec les populations concernées pour rassurer et convaincre. Pour conclure, parce que je suis au bout de mes 5 minutes, je vois dans ce projet de parc une formidable opportunité de rayonnement de notre territoire, avec une chance pour tous nos jeunes en termes de possibilités d'emploi et de formation. Pour tous les habitants du Val-d'Oise en termes d'accès, d'opportunités, de rayonnement encore une fois. Pour les entreprises existantes ou à venir, Il y aura un formidable potentiel pour le tourisme, un moyen fantastique de mettre en avant tous nos atouts, comme le parc national régional du Vexin, le pays des impressionnistes, la forêt de Carnel, les bords de l'Oise, etc. Donc, je dis bravo pour ce beau projet Made in 95.
0: Merci Pierre et bravo pour cette première.
3: Merci à vous et à vos équipes, Jacqueline. Alors, j'espère que ça vous a plu et je vous dis à très bientôt pour de nouvelles aventures sur des thèmes différents.
0: Merci Pierre pour ce premier billet d'humeur. À la semaine prochaine. Et on marque une pause avant de retrouver mes deux invités, Guillaume et Lina, dans quelques instants.

0: Vous êtes bien sur IDFM Radio.
1: Vous êtes bien sur IDFM Radio, c'est l'économie en direct de la première émission de la saison. Et on vient d'écouter pour cette reprise Françoise Hardy, Sous aucun prétexte. À mes côtés donc Guillaume Dollet, co-manager du Paris Vexin Business Club, et Lina Fadili, avocate dans le droit social, c'est ça, hein,
2: Lina ? Exactement, droit du travail.
1: Droit du travail. Alors Guillaume, vous êtes avec nous aujourd'hui pour présenter à nouveau le Paris Vexin Business Club, si tant est qu'il faille le représenter, mais voilà, c'est...
3: Il y a encore quelques résistances, oui.
1: Un rappel en quelques mots sur ce club, son histoire et puis surtout son concept.
3: Alors le club est né d'une envie de trois personnes, Axel Duchemin, Clara Villers et moi-même, de faire quelque chose ensemble. On se connaissait depuis des années, on s'était croisés dans d'autres clubs sur des opportunités professionnelles et on s'est rendu compte qu'on avait une approche assez similaire sur l'envie de recommander, d'aider, et en se disant mais il y a quelqu'un de génial en face de moi. Comment se fait-il qu'il ait autant de mal à trouver des prospects, des clients, des choses qui l'intéressent ? Et on s'était rendu compte que naturellement, on avait cette fibre-là. Il s'est passé quelques années, et puis lors d'une évolution de vie un peu différente, Clara et Axel étaient en train de fermer leur brasserie artisanale. Moi, j'étais en train de passer de 25 ans de salariat à jeune entrepreneur. Et on s'est dit, mais pourquoi pas maintenant, puisque on est tous débordés par des nouvelles choses à faire, pourquoi pas quelque chose de plus ? Et l'idée du club, ça a été un déclencheur pour nous, parce qu'on avait très envie et de travailler ensemble, et de faire quelque chose ensemble, et de créer un projet où, là c'est un petit peu quelque chose de nouveau sur le Val d'Oise, un club où on peut à la fois recevoir des chefs d'entreprise, des dirigeants d'entreprise, en leur faisant passer un bon moment, c'est-à-dire que l'idée c'est de faire du business à la fin, mais c'est pas pour ça forcément qu'ils vont venir, donc un bon moment où ils rencontrent des gens qu'ils ne connaissent pas, qu'ils ne croisent pas par ailleurs, qu'on ne croise pas forcément dans d'autres clubs, qui n'ont pas l'habitude d'aller à la rencontre forcément des autres et qui n'ont pas forcément l'habitude de sortir de leur zone de confort. Et là, on plante un décor, on les fait venir, on les met dans un cadre plutôt qu'on essaye sympathique, agréable, souriant, je veux dire euphorisant, et on les propose de prendre un apéritif, de manger, de passer à table, de bien manger et éventuellement de goûter les jus de fruits plus ou moins distillés. Et d'écouter
1: un intervenant
3: avec modération, pardon, bien sûr, oui, une distillation modeste et à consommer avec modération, évidemment, et d'écouter, d'avoir un intervenant qui est quelqu'un qui rêverait de rencontrer, dont l'activité est exceptionnelle, dont la personnalité est exceptionnelle et qui n'aurait jamais eu l'occasion de rencontrer par ailleurs.
1: Mmh. Voilà. C'est ça. Donc, en fait, toutes ces explications que vous venez de nous donner font que ça vous différencie d'un club, enfin le Paris Vexin Business Club se différencie d'un club d'affaires traditionnel.
3: Absolument. Absolument, c'est vraiment l'idée de base, c'est venons passer un bon moment, venez découvrir quelque chose que vous ne connaissez pas. Enfin, on a fait intervenir Auriane Malo-Breton, qui est la marraine du club, qui est une championne olympique, vice-championne olympique, pardon, parce qu'elle travaille pour, non, j'ose pas le dire, pour l'être la prochaine fois, mais vice-championne olympique à l'épée, là, au dernier JO. On a eu Jérôme Kerviel, on a eu aussi
1: Jean-Michel Fauvergue,
3: qui a participé, oui, à l'émission. Aussi. On a eu Edmond de la Panouse, qui est venu aussi, qui est le patron de Thoiry. On a reçu quelqu'un qui n'avait pas de nom, alors qui commence à se faire un peu plus connaître maintenant, qui est Audrey Renard, oui, qui est la patronne des profilers de la Gendarmerie nationale. Et puis d'autres.
1: Pierre Cuchely,
3: évidemment. Pierre Cuchely, bien évidemment, que j'embrasse. Hein, et d'autres personnes. Nous avons l'énorme honneur de recevoir le 22 septembre prochain Roselyne Bachelot,
1: à qui on va donner la parole,
3: voilà, et c'est une grande émotion pour nous, et surtout on a une programmation à venir dont je parlerai peut-être tout à l'heure. Mais voilà, l'idée c'est que c'est 10 réunions par an, un déjeuner le mardi en général au golf d'Ablège. 11h30, 14h30. Vous pouvez avoir un client fatigant juste avant, vous pouvez avoir un fournisseur moyennement agréable juste après. Vous savez que une fois par mois, pendant ces trois heures-là, vous avez un moment de détente.
1: Oui, privilégié.
3: Privilégié, où vous pouvez, au pire du pire, passer un super agréable moment avec des gens que vous connaissez pas, avec qui vous pouvez discuter, avec qui vous pouvez partager vos problématiques de responsable d'entreprise, parce que malheureusement, on a du mal à parler à ses concurrents de ses soucis, avec qui vous pouvez juste découvrir des activités que vous connaissez pas ou peu, avec qui vous pouvez indirectement recommander des fournisseurs, des prospects, des idées nouvelles, à qui vous pouvez échanger en toute liberté et échanger aussi avec nos intervenants, hein, qui sont pas là, qui arrivent pas entre quatre gardes du corps et qui repartent comme ça. Non, ils sont là, ils prennent l'apéritif avec nous, ils prennent les cafés, enfin voilà, c'est vraiment...
1: Oui, ils sont en toute convivialité.
3: L'idée, c'est l'échange, le partage, la convivialité, et c'est un vrai grand moment où vraiment, et on s'est rendu compte après coup, parce que c'était pas un marqueur qu'on cherchait à avoir, que nos membres font du business ensemble.
1: C'est ça, oui, ça, c'est... On va toujours... rien de mieux que de faire des affaires avec des gens qu'on connaît, c'est vraiment l'idée.
2: Et qu'on apprécie.
1: Absolument.
3: Merci Lina.
1: Absolument.
3: Et c'est réciproque.
1: Non, mais c'est vrai, c'est vrai.
3: En fait, l'idée, c'est de créer un moment vraiment où l'émotion est là. Et quand il y a de l'émotion, on se rend compte qu'on découvre mieux les gens. Parce que on a moins de barrières où elles tombent certaines, et quand on connaît mieux les gens, ben on a souvent beaucoup plus envie de rentrer en relation, d'être en confiance, et du coup pourquoi pas faire du business aussi, parce que on travaille mieux qu'avec des gens en qui on a confiance.
1: Complètement, on est bien d'accord. Merci Guillaume. Alors vous, Lina, je l'ai dit, avocate, mais également adhérente du Paris Vexin Business Club, pourquoi avoir choisi de rejoindre ce club d'affaires? Ça reste un club d'affaires quand même.
2: Ça reste un club d'affaires, mais un petit peu particulier. Moi, j'avais eu l'occasion de voir pas mal de clubs d'affaires qui, avec une vision assez rigide et où les membres et invités, en fait, étaient un peu guidés à chaque fois par un intérêt économique, un intérêt financier, et où on rencontrait pas vraiment des personnes, mais des potentiels dossiers. Là, lorsque...
1: Et avec un petit côté stakhanoviste de la rencontre.
2: Exactement, on voit tout de suite la personne en fait qui réfléchit un peu plus en avant sur ce qu'elle pourrait avoir de vous, anticiper de vous sur l'échange. Alors que là, au Paris Vexin Business Club, lorsque je suis arrivée, ce qui m'a vraiment frappée, c'est déjà l'accueil et le fait qu'on rencontre plutôt des personnes avec des échanges vraiment personnels où on apprend davantage à se connaître avant de parler business. Et c'est parce qu'on apprécie ces personnes et qu'on a appris à les connaître personnellement, à connaître leur histoire, à savoir des choses sur eux, sur leur vécu, sur leur famille, autour d'un déjeuner, dans un jardin, dans le golf, qu'on a envie après de partager du business avec eux et d'aller plus en avant dans des relations, on va dire, professionnelles.
1: Oui, c'est ça. On a bien compris que ces rencontres avec des personnalités extérieures ou parfois aux membres de l'entreprise apportent quelque chose de différent.
2: Totalement. Totalement. Et puis, moi, sur le positionnement du Vexin, moi, j'interviens sur toute l'Île-de-France pour accompagner les entreprises, TPE, PME, groupements d'employeurs, sur l'ensemble de leurs problématiques de droit social, donc de la conclusion des contrats de travail, aux relations avec les salariés, avec les organismes de sécurité sociale, ou dans le cadre des échanges avec l'URSSAF, avec la MSA ou l'inspection du travail. Et j'ai développé une clientèle agricole, forestière, et comme le Vexin est quand même
1: un espace privilégié justement pour les terres agricoles. Hein.
2: Exactement.
1: Le Val-d'Oise est une des plus gros, enfin un des départements les plus importants en terres agricoles, je crois bien.
2: Exactement. Et en ayant des clients ici, c'est tout naturellement en fait que je me suis orientée vers ce club. Et puis Guillaume, Axel et Clara n'ont pas mis énormément d'efforts pour me convaincre d'adhérer.
1: Je suis d'accord. Alors vous avez un sujet qui vous tient à cœur, hein, c'est le sujet du climat, justement en tant qu'enjeu de l'organisation du travail. Et après un été comme ça, entre fortes canicules et intempéries, on comprend que la météo et plus largement le climat deviennent vraiment un paramètre de gestion de l'entreprise.
2: Exactement, parce qu'on a longtemps considéré, en fait, on a longtemps considéré la météo comme un aléa ou un facteur qui concernait surtout les agriculteurs, mais aujourd'hui, force est de constater que c'est plus forcément vrai. C'est en train de devenir une réelle donnée de gestion de l'entreprise, parce que quand il fait 34, 35, 36 degrés sur plusieurs jours consécutifs, ou lorsqu'on a des intempéries assez violentes qui arrivent de manière comme cela, on n'est plus simplement dans une question de confort ou de productivité des salariés. Ça peut très vite devenir une problématique de santé, de sécurité au travail, de nécessité d'organiser les horaires et donc de responsabilité juridique de l'employeur.
1: Et là, avec ce qui s'est passé cet été, vous avez justement un surcroît de demandes de la part de vos clients?
2: Alors, il y en a eu. Pourquoi? Bon, alors, la question du climat, c'est pas une question qui est inédite et qui est nouvelle. Mais en revanche, l'été 2026, ça a été un petit peu un cas d'école, avec trois vagues de canicule et de très fortes intempéries. Et les entreprises, en fait, ont dû très vite, là, sur ces dernières années et ces derniers mois, apprendre à travailler avec davantage d'incertitudes météorologiques. Ce qui a été mis en place, on a eu un changement juridique majeur en 2025, où la chaleur a été explicitement intégrée au Code du travail avec un décret qui est intervenu, où le texte fait quelque chose d'assez intéressant parce qu'il vient s'appuyer directement sur la vigilance météorologique de Météo France.
1: Oui.
2: Où un épisode de chaleur va correspondre, comme on le sait, à une vigilance jaune, orange ou rouge canicule. Et pour donner l'exemple du Val d'Oise, c'est pas du tout un sujet théorique, parce qu'en juillet, lorsque le département est passé en vigilance rouge canicule, il y a tout de suite des mesures préfectorales qui ont été mises en place, qui sont allées jusqu'à la suspension temporaire des travaux de BTP en 13h et 22h. Et la préfecture qui a donné l'autorisation à ces entreprises de faire commencer les salariés à travailler à partir de 5h du matin. Également, il y a eu des restrictions d'usage de l'eau qui ont été prises et qui ont frappé directement les entreprises de paysagistes.
1: Oui, on comprend que ça devient vraiment comme vous dites, il faut légiférer presque aujourd'hui pour s'adapter à ces nouvelles conditions climatiques. Hein, on est d'accord.
2: Exactement. Bon, la législation, donc la réglementation est intervenue en 2025. Maintenant, en termes pratico-pratiques, il y a souvent des questions qui reviennent de la part de salariés ou de la part des entreprises en disant est-ce qu'il y a une température à partir de laquelle les salariés doivent arrêter de travailler ou est-ce qu'il y a une température à partir de laquelle moi, en tant que salarié, je peux exercer mon droit de retrait. Alors, il n'y a pas de température en fait automatique. Le code du travail ne va pas fixer une température maximale au-delà de laquelle tout le monde s'arrête de travailler et la France se met à l'arrêt. Non, le raisonnement juridique est un petit peu différent. Pourquoi ? Parce que travailler avec 35 degrés dans un bureau où on peut avoir une climatisation, ce n'est pas la même chose que de travailler en tant que couvreur sur un toit sous 35 degrés, évidemment. Donc l'Institut national de recherche et de sécurité pour la prévention des accidents du travail, lui, donne des indicateurs. Ce ne sont pas des seuils d'interdiction légaux, mais on considère qu'il y a des repères de prévention où entre 28 degrés et 30 degrés, on commencera un petit peu à se mettre en vigilance. Mais en tout cas, quelle que soit l'entreprise, on doit fonctionner au cas par cas, c'est-à-dire que l'employeur doit venir évaluer le risque en fonction de la situation réelle de travail et prendre les mesures nécessaires en combinant température, activité, exposition au soleil, durée du travail, équipement et est-ce que le salarié a une possibilité de récupération ou non.
1: Ou pas. Merci infiniment Lina pour toutes ces précisions qui bien précieuses. Alors Guillaume, pour revenir donc au Paris Vexin Business Club, on a bien compris que ces rencontres avec des personnalités extérieures sont là pour apporter quelque chose de différent. Et on comprend que, quand on regarde la programmation de vos déjeuners, on comprend que vous ne cherchez pas uniquement à faire se rencontrer des entrepreneurs, comme vous disiez, mais à les faire réfléchir, les inspirer, c'est ça?
3: Oui, c'est exactement ça. Ce qui nous intéresse, c'est leur faire un peu ouvrir les yeux, comme des petits enfants qui découvrent la lumière ou qui découvrent un jouet extraordinaire. C'est la question qu'on se pose à chaque fois et qu'on aime bien poser, c'est quand la dernière fois que vous avez déjeuner avec un ministre? C'est quand la dernière fois que vous avez déjeuné à côté d'un champion olympique? Oui. C'est quand la dernière fois que vous avez discuté avec Jérôme Kerviel? Et on essaye d'être très large, très éclectique, et dans les personnes qu'on rencontre, qui ont une vue nationale et internationale et une image très connue, et des gens dont on se dit mais c'est incroyable, Audrey Renard, je parlais de la responsable des profilers de la gendarmerie nationale, elle était absolument bluffante. Elle nous a montré une photo de scène. Elle m'avait proposé trois photos de scène. M'avait-elle dit pas trop gore? Et je lui ai dit mais ça c'est pas trop gore. N'oublie pas qu'on est à l'heure du déjeuner quand même. Elle m'a dit non, ça c'est soft.
1: Ah oui, d'accord.
3: Et en fait on découvre des gens, et c'est quelqu'un qui travaille dans le Val d'Oise.
1: J'étais à ce déjeuner, donc.
3: C'est vraiment ça. L'idée c'est vous êtes chef d'entreprise, vous venez un petit peu ouvrir vos yeux, vous sortez de votre concentration professionnelle pure, et vous dites mais je vais rencontrer quelqu'un qui est extraordinaire, qui a fait le tour du monde à la voile, quelqu'un qui est absolument incroyable, qui gère un safari, il y en a qu'un en France, c'est lui, qui est passionnant, et que des gens passionnants, passionnés, connus, pas connus, mais quoi qu'il arrive, vous en ressortez avec quelque chose de plus, soit une information, soit une émotion, soit une découverte, et ça nous tient à cœur. Et juste pour avancer sur, donc là on reçoit le 22 septembre Roselyne Bachelot avec un plaisir non dissimulé, enfin je crois que ça se sait. On a une programmation à venir, alors je ne peux annoncer que les deux prochains parce que pour après c'est encore en discussion. On reçoit La Turbine par exemple, qui est quand même une structure qui aide les jeunes pousses et les jeunes entrepreneurs, et donc on va recevoir 3-4 jeunes entreprises qui vont venir se présenter et présenter un petit peu ce qu'ils font, et c'est absolument extraordinaire. Enfin, moi, je les ai rencontrées toutes, c'est bluffant à chaque fois. Et au mois de novembre, le 17 novembre, nous recevrons Philippe Candeloro.
1: Ah, très bien.
3: Voilà, donc on connaît le personnage, et là encore, c'est vraiment l'idée d'aller chercher des gens extraordinaires. Donc lui, c'est ancien grand sportif, éminent sportif, et puis qui a fait plein d'autres choses à côté. Là maintenant, qui est toujours à la fédération de sport de glisse, je sais pas comment on le dit, mais bon.
1: Quelqu'un qui
3: a une vie, indépendamment du personnage dont on connaît le sens de l'humour et des vérités cash, c'est quelqu'un qui a une densité de vie qui est extraordinaire. Mmh. Et lui, vous pourrez déjeuner à côté de lui, avec plaisir, et discuter avec lui, avec grand plaisir.
1: Alors Guillaume, il va être temps de joindre Madame Bachelot. Juste une petite question, comment vous choisissez ces personnalités que vous invitez?
3: Alors, il y a... on se rend compte, on regarde un petit peu autour de nous ce qu'on connaît, ce qu'on découvre et ce qu'on veut voir. Vous parliez tout à l'heure de Sergi avec Monsieur Jandon. Je vous cache pas que on avait hésité à l'inviter, mais l'année dernière, mais c'était pendant les élections, on s'est dit que c'est pas opportun. Là, on serait très content de le recevoir, surtout que le club est quand même pas loin de son agglomération, et ça nous semble indispensable. Si vous avez des contacts plus directs avec lui, avec plaisir. Donc il y a ça. Donc ce qu'on connaît autour de nous, on est une franchise, donc on fait partie d'un réseau qui est des connexions et des connaissances avec d'autres clubs, un peu dans le même esprit, qui ont aussi des liens avec des personnalités, et donc on se les échange, on les choisit, on va chercher, et nous ce qui nous intéresse c'est de cette diversité en fait.
1: C'est ça, oui, que ce soit très éclectique et un feu pour rebondir à chaque fois. Merci Guillaume. Alors voilà, on marque une pause. On va écouter Christophe Maé, Il est où le bonheur? Moi je pense qu'il est chez DFM Radio, mais voilà. Pendant ce temps, on appelle Madame Bachelot, on se retrouve tout de suite après. À tout de suite.
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2: C'est toujours l'économie en direct et ce matin, notre thème est consacré au Paris Vexin Business Club. Et je suis en compagnie de Guillaume Delay, co-manager de ce club, Lina Fadili, avocate en droit du travail. Et nous avons l'immense plaisir de rejoindre Madame Roselyne Bachelot, qui a accepté de participer à cette émission. Bonjour Madame le Ministre.
3: Bonjour à tous, je suis très heureuse de vous retrouver en avant-première de ma venue au club.
2: Oui.
4: Bonjour Madame Bachelot.
2: Très honoré de pouvoir échanger avec vous sur l'antenne d'IDFM Radio. Alors moi, on avait eu l'occasion d'échanger quelques mots lors des Olympiades à Enghien-les-Bains et je suis ravie ce matin de pouvoir échanger plus longuement. Alors le 22 septembre, vous serez l'invité d'honneur donc du Paris Vexin Business Club lors d'un déjeuner au restaurant du Golfe d'Ablège. Madame, pourquoi avoir accepté l'invitation de ce Paris Vexin Business Club?
3: Je veux, dans mes activités de retraité très active, avoir des contacts précis et des contacts réguliers, j'allais dire, avec la vraie vie.
2: Oui.
3: Avec en particulier les réalités du monde économique dans un monde en pleine mutation et rencontrer des chefs d'entreprise, rencontrer des gens qui sont au plus près de la vie économique, de la vie sociale, c'est quelque chose de très important. Donc une fois par mois en général, je vais à la rencontre de des citoyens et je dois dire que je tire beaucoup de leçons, beaucoup de témoignages tout à fait éclairants de la part de ces personnes. Et je crois aussi que c'est un échange à double sens, c'est-à-dire que eux aussi sont heureux de voir quelqu'un qui est finalement une politique qui elle aussi je suis docteur en pharmacie, j'ai exercé des fonctions économiques et politiques qui peut-être a une approche différente de la politique.
2: Ah oui, c'est vrai. Moi, j'ai lu votre bio et j'étais époustouflée parce que voilà, vous avez eu plusieurs vies, pharmacienne, femme politique, ministre, chroniqueuse, auteur. Est-ce que vous avez eu le sentiment de choisir ces différentes vies ou est-ce qu'elles se sont imposées à vous?
3: Donc, ces différentes vies ont composé un millefeuille délicieux et finalement, ce que je trouve souvent dommage dans la vie publique, c'est qu'on vous enferme dans une case.
2: Complètement, c'est vrai.
3: Et surtout les femmes, d'ailleurs. C'est-à-dire que si vous arrivez à être légitime dans un secteur, on se dit, mais comment elle est politique, mais elle est aussi docteur en pharmacie, elle écrit, elle... Et alors qu'on l'acceptera assez volontiers d'un homme, on l'accepte moins volontiers, on nous trouve moins légitime. Donc je me suis jamais posé la question, toutes ces vies se sont enrichies les unes des autres. Je plains beaucoup les gens qui sont des work alcooliques, c'est-à-dire qui s'abîment au sens propre et au sens figuré dans une seule activité. Vous savez, aller à l'opéra ou au concert le soir, ça vous nourrit dans une vie politique et je suis désolée de ne pas voir plus souvent des politiques dans ces lieux de culture.
2: Oui, je comprends. Est-ce qu'il y a une rencontre qui a le plus changé votre trajectoire? Ou pas forcément?
3: J'ai eu la chance de rencontrer des gens extraordinaires, mais je peux dire qu'il y a trois rencontres qui ont été des rencontres qui ont changé ma vie, mais d'une manière bizarre. C'est il y a quelques années, je suis reçue en audience privée par Jean-Paul II.
2: Oui.
3: Et j'ai véritablement été saisie d'une amnésie traumatique. Heureusement, il y avait notre ambassadeur au Vatican qui m'accompagnait. Et puis des photos ont été prises, mais quand je me suis retrouvée dans l'escalier qui descendait du salon où le pape vous reçoit, je ne me souvenais de rien. Et j'en ai parlé à des amis médecins qui me disent sous le coup de l'émotion, les amnésies traumatiques, ça existe.
2: D'accord.
3: Et puis, ce sentiment très, très particulier, je l'ai ressenti en étant reçu par Vladimir Poutine.
2: C'est pas la même personne.
3: Chirac m'avait envoyé négocier avec lui la signature de l'accord de Kyoto. J'ai eu l'impression de tourner dans un James Bond. Le méchant, c'est lui. Et j'avais des glaçons qui coulaient dans mes veines. Et puis la troisième rencontre incroyable, c'est je suis à côté au Festival de Cannes, à côté de Steven Spielberg, et je suis incapable de lui dire un mot tellement l'émotion est incroyable. Et je me suis dit finalement, c'est la puissance spirituelle, la puissance politique et la puissance culturelle. Et finalement, ces trois personnes qui d'une certaine façon me bouleversent, elles expriment trois modes de pouvoir très différents, mais qui sont absolument impressionnants.
2: Oui, où l'émotion est vive. Alors, ben, je vais vous faire une confidence parce que je trouve que c'est très sympathique tout ce que vous nous dites, parce que moi, j'ai dit à Guillaume ce matin, j'ai la boule au ventre parce que je fais interviewer Madame Roselyne Bachelot. Donc, vous voyez, on est... avec le recul, qu'est-ce que la Roselyne Bachelot d'aujourd'hui dirait à la jeune femme quand vous avez débuté votre carrière?
3: La Roselyne Bachelot d'aujourd'hui dirait à la Roselyne Bachelot de 20 ans, savoure chaque moment de la vie comme si c'était le dernier. C'est ça qui donne de la saveur à la vie. Ouais. J'ai jamais compris les gens qui s'ennuyaient, les gens qui s'abîmaient dans des regrets. C'est quelque chose qui m'est étranger. Mais je lui dirais aussi, ne lâche rien.
2: Oui.
3: Rien ne te sera offert sur un plateau d'argent. Mmh. Et il faut savoir que ce que tu gagneras, c'est toi qui l'auras gagné. Mmh. Si tu attends qu'on te fasse des cadeaux, alors tu pourras attendre longtemps. Donc, c'est compliqué. Hein,
2: oui, c'est compliqué.
3: La phrase de Madame de Staël qui disait « Étonnée de découvrir des rivaux parmi les femmes, les hommes ne savent les juger ni avec la bienveillance d'un adversaire, ni avec la complicité d'un protecteur. Il faut rien attendre de cela. Ils ne connaissent ni les lois de l'honneur, ni celles de la bonté. »
2: Oui, c'est vrai, c'est vrai. Alors, vous êtes aussi, vous êtes avec nous ce matin et vous serez le 22 septembre au Paris Vexin Business Club, dans un contexte un peu particulier, puisque deux jours plus tard, vous publierez chez Plon avec Éric Dupont-Moretti un nouveau livre dont le titre est « Décidément non, point d'exclamation, le RN, nous ne pourrons pas dire que nous ne savions pas ». Avec bien sûr l'hypothèse des sondages d'une arrivée de Marine Le Pen à la prochaine élection présidentielle. Et bien sûr, on a envie d'en savoir plus.
3: Écoutez, ne déflorez pas parce qu'on ne parle pas. On ne parle pas d'un livre, évidemment, avant sa lancée, parce qu'on dit que ça porte malheur.
2: Ah, d'accord.
3: Je ne suis pas superstitieuse, comme disait l'autre, ça porte malheur. Mais c'est vrai que dans cette période où je ne vais pas partir je vais dire de façon militante ou politique, mais avec Éric Dupont-Moretti, on a la caractéristique, c'est d'avoir arrêté notre carrière politique, et ça c'est très important, mais on est un peu pareil, Serlu est avocat, moi je suis pharmacienne. On est des gens, on n'est pas des politiciens au départ. On n'était pas conseiller de tel ministre ou attaché parlementaire. On a même fait le sacrifice, très souvent, de revenus plus substantiels et d'un confort de vie certainement plus doux pour se consacrer à la vie citoyenne. Et on avait des choses à dire. Et on s'était retrouvés au début de l'année 2026. On s'était retrouvés après le spectacle d'Éric Dupont-Moretti au théâtre Marigny. On décide de dîner ensemble et on se dit, est-ce qu'on va rester en quelque sorte les bras ballants où est-ce qu'on écrit quelque chose. Et c'est un livre qui est à la fois qui sera un coup de gueule, et puis aussi, on a la chance de pouvoir s'exprimer dans un livre assez longuement, et je dirais que ce sera un livre qui sera drôle, hein,
2: oui,
3: mais qui sera en même temps argumenté, mais nul doute que je reviendrai dans la région en parler.
2: Ah ben, avec plaisir, avec plaisir. Et alors donc sur ce duo, vous l'avez dit, hein, vous avez des personnalités, vous et Monsieur Éric Dupond-Moretti, et des parcours différents. Et comment vous avez-vous travaillé ensemble?
3: Alors on a travaillé ensemble parce que écrire à deux, c'est compliqué, hein. Donc en fait, il y a un chapitre d'entrée et de conclusion qui est un chapitre de qui présente le livre et à la fin qui en présente les leçons. Mais chacun écrit sa partie. Et d'ailleurs, les lecteurs s'y retrouveront,
2: oui,
3: puisque les chapitres qui sont signés par Éric, on dit par Éric Dupond-Moretti, et les chapitres qui sont signés par moi sur la culture, sur les femmes, sur l'économie, sont signés. On retrouvera d'ailleurs le style des uns et des autres. Parce qu'on a des personnalités, on a des personnalités tellement fortes,
2: oui,
3: qu'il est difficile d'écrire à deux. La façon de s'exprimer d'un homme de parole comme Éric Dupond-Moretti n'est pas du tout ma façon de m'exprimer. Moi, j'allais dire, vous savez, c'est mon 17e livre, hein,
2: oui.
3: Décidément, non. Comme dit mon éditeur, non, Roselyne, vous n'êtes pas un auteur, vous êtes un écrivain.
2: Ah, très bien.
3: Grande fierté. Donc, je suis plus une femme d'écriture, lui plus un homme de parole. Donc, je ne sais pas comment on se serait coordonné si nous avions dû écrire ce livre à quatre mains.
2: Oui.
3: On les écrit chacun écrit sa partie.
2: Bon, mais en tout cas, vous êtes arrivé au bout, c'est le principal. Vous avez réussi à pouvoir faire que ce livre va paraître très bientôt. Alors, à côté de moi...
3: Et nous sommes édités chez Plon,
2: oui,
3: l'éditeur du Général de Gaulle, je le précise au passage.
2: Écoutez, très bien. Voilà, une belle référence, en effet. On marque une pause et on vous retrouve tout de suite après.

0: Et avec Clara et Axel et puis moi aussi, mais m'avait dit voilà, on est impressionné de rencontrer Roselyne Bachelot. Et on est ressorti de là, on n'était plus impressionné du tout, on était mais subjugué. Voilà. C'était...
1: Mon ego existe là.
0: Et ça, non, pas encore. Vous inquiétez pas, il y en aura d'autres. Mais non, c'était vraiment mais extraordinaire. On découvre le personnage public que tout le monde lit, connaît, entend dans la presse, et une personnalité d'une richesse, d'une ouverture, d'une détermination absolument extraordinaire. Vraiment, on a mais très très hâte de vous recevoir. Enfin, vous faites partie de mes rencontres, et c'est pas fini hein, puisqu'on va se voir, mais vous faites partie de mes rencontres comme disait tout à l'heure Jacqueline, lesquelles rencontres vous ont marqué, vous faites partie de celles qui m'ont déjà marqué.
1: Bon, merci de ces compliments. Évidemment, c'est dur de parler de soi. J'écoutais une interview d'Edouard Balladur qui a été recueilli dans le cadre de l'Institut National de l'Audiovisuel. Il parlait du fait qu'il n'était pas doué pour les campagnes électorales, parce que dans une campagne électorale, disait-il, il faut dire du bien de soi et dire du mal des autres, et on m'a appris justement à ne pas dire du bien de soi et à ne pas dire du mal des autres. Mais en tout cas, j'essaie dans chacune de ces activités d'être authentique.
2: Oui.
1: C'est quelque chose qui pour moi est très important, c'est-à-dire qu'il y a une sorte de vérité, de force que fait cette vérité. Je ne joue jamais un personnage. Donc je crois que cette sincérité, les gens le sentent, la vérité la sentent. Et puis aussi, j'ai eu la chance d'être élevée dans une famille de résistants, mais d'origine très modeste. C'est-à-dire, moi je fais pas partie d'une classe sociale. J'ai pas été élevée par des parents bourgeois, même s'ils avaient fait des études, mais qui étaient animés par un idéal profond qui était l'amour de la France. Et donc, cette chance que j'ai eue de vivre au milieu de héros qui n'étaient pas dans des livres d'images, mais qui étaient autour de la table de la salle à manger, ça m'a donné peut-être un bagage que peu de personnes ont. Et c'est ça que j'essaie de transmettre.
2: Oui, mais on sent en effet toute votre authenticité, et c'est vrai que c'est très agréable. Alors, pour en revenir au livre, quelle est selon vous la question que les lecteurs devront absolument se poser après l'avoir lu ?
1: La question que les lecteurs devront se poser, c'est finalement une question très simple. C'est, vous habitez au 5e étage de votre immeuble, l'ascenseur est en panne, est-ce que vous aviez décidé de sauter par la fenêtre au lieu de prendre l'escalier ?
2: Ouais.
1: C'est à peu près ça la question qu'il faut se poser devant à la fois la personne, l'équipe et le programme calamiteux qui est proposé. Et je dois dire que les derniers développements, aussi bien sur le voile, la retraite ou d'autres sujets, sont dans ce domaine éclairant. C'est finalement ça. Est-ce que vous allez sauter du 5e étage ?
2: C'est ça, rester pragmatique et avoir du bon sens.
1: Voilà.
2: Est-ce que vous pensez que les chefs d'entreprise que vous allez rencontrer, donc le 22 septembre à Ablage, est-ce que les chefs d'entreprise devraient s'intéresser davantage à la politique aujourd'hui ?
1: Je remarque que les chefs d'entreprise s'y intéressent, parce qu'ils savent très bien que la fiscalité, l'organisation sociale, le financement de la protection sociale, tout ça, ça repose sur eux, ça repose sur le travail, et ils sont extrêmement attentifs à ce qui se passe. Alors, ce qu'il y a, c'est qu'il y a quand même un écart assez incroyable entre les grands patrons et le tissu des PME, TPE. Moi, il y a une chose qui m'a surpris, je suis aussi un chef d'entreprise, puisque j'ai un petit cabinet de conseil, c'est l'écart qu'il y a eu sur l'histoire de la facturation électronique.
2: Oui.
1: Au MEDEF, aux rencontres des entreprises de France,
2: REF,
1: à Roland-Garros, les chefs d'entreprise du MEDEF trouvent la facturation électronique très bien.

0: des grands patrons. Et puis, je discutais avec mon expert comptable hier, qui me disait à quel point, dans les petites entreprises, ils étaient dans des difficultés, des inquiétudes tout à fait considérables sur ce sujet. Donc, moi aussi, j'aime bien être au contact de ce tissu économique de proximité que je rencontre dans les business clubs et qui sont finalement assez peu entendus dans les grands médias. Et ça, c'est très important, parce que c'est ça qui fait tourner la France.
1: On est bien d'accord, et je crains malheureusement que ce problème ne soit jamais réglé, parce que c'est toujours, on entend vraiment parler des grosses structures, mais pas du tissu économique qui compose la France, c'est-à-dire les TPE, les TPE et les PME, et c'est bien dommage,
0: oui,
1: c'est bien dommage.
0: Absolument. Mm-hmm.
1: Peut-être que Madame Lina Fadili a une question à vous poser également, Madame Bachelot.
2: Madame la ministre.
0: Je l'écoute.
2: Alors, pas une question plus, mais comme Guillaume, mais davantage une réaction devant votre témoignage, d'abord en tant que femme politique, et puis vos prises de position sans concession. Moi, ce que je retiens un petit peu de votre intervention, c'est le fait de faire les choses qui nous animent tout en s'amusant. Et c'est un petit peu ce que je retiens, et c'est la raison pour laquelle je me réjouis de vous rencontrer lors de notre déjeuner au Paris Vexin Business Club pour continuer d'échanger sur le sujet.
0: Mais vous avez raison de dire, je me méfie beaucoup des gens qui se sacrifient pour les autres, car en général, ils le leur font durement payer. C'est une exigence de prendre du plaisir à ce que l'on fait, parce qu'on le fait beaucoup mieux. Et souvent on me demande quel président de la République, puisque j'ai servi 3 présidents de la République, quel président de la République a préféré, ou comme j'ai exercé 5 ministères différents, quel poste avez-vous préféré ? Et je me refuse à considérer cela comme une sorte de hiérarchie entre les hommes et entre les fonctions. Si je m'étais ennuyé, si j'étais dans un sentiment de frustration, j'aurais arrêté, parce que j'aurais mal fait mon boulot, mal servi les hommes que je devais, c'est les 3 hommes d'ailleurs, que je devais servir en tant que président ou comme premier ministre. Et là, c'est une exigence de plaisir que l'on doit avoir dans les activités que l'on mène.
1: Oui, c'est toujours toujours l'authenticité, hein, on est bien d'accord. Lina ?
2: Exactement, c'est une vision que je partage, d'être animée, que ça doit être en fait la clé, un peu le cap qu'on doit garder, c'est chaque jour, est-ce que je me lève le matin pour faire des choses qui m'amusent et des choses qui me remplissent au quotidien ?
0: Voilà.
1: Madame Bachelot, chère Roselyne, donc j'ai 2 petites questions encore à vous poser avant de terminer cet entretien. Quel message aimeriez-vous adresser à celles et ceux qui vont venir vous rencontrer lors de ce déjeuner ?
0: Le message que j'aimerais transmettre, c'est ne vous laissez pas emporter par la dérélection qui saisit les sociétés et la société française qui vit en conflit, en regret, en dénigrement. Il suffit d'aller dans les pays étrangers pour se rendre compte qu'on vit dans un pays absolument extraordinaire,
1: c'est vrai,
0: avec des activités culturelles formidables. J'entendais encore, je ne veux pas citer une femme politique, parler de l'hôpital français comme si c'était le lieu de toutes les souffrances, alors qu'on a un système de santé extraordinaire. Oui, il y a des encombrements dans certaines urgences. Oui, bien sûr, en tant qu'ancienne ministre de la Santé, je suis la première à le reconnaître. Mais on a l'espérance de vie, les espérances de vie les plus élevées au monde. j'ai des parents aux États-Unis, ils sont obligés de verser $1,500 par mois pour s'assurer sur leur santé. Mmh. Nous, on a accès quasiment gratuitement à tout cela. On a des droits universitaires, vous pouvez poursuivre des études supérieures pour quasiment gratuitement. Il y a des pays où il faut verser plusieurs milliers d'euros ou de dollars ou d'une autre monnaie pour suivre ses études. On vit dans une grande démocratie. La France est respectée dans le monde et on est là en train de pleurnicher. Mm-hmm. C'est absolument insupportable. Et je dis aussi, le deuxième message, c'est occupez-vous de politique, car sinon, de toute façon, la politique s'occupera de vous.
1: Oui, c'est une belle vérité. Est-ce qu'il y a une question que je ne vous ai pas posée, à laquelle vous auriez aimé répondre ?
0: Écoutez, des questions que vous ne m'avez pas posées, comment dire ? C'est peut-être... Êtes-vous heureuse ?
1: Ah bah écoutez, alors voilà, dites-nous, je vous l'aurais peut-être posé autrement, qu'est-ce qui fait que vous avez envie de vous lever le matin ?
0: Je sais que je vais faire des choses merveilleuses dans ma journée, voyez, juste avant de venir vers vous, j'ai fait mon émission sur France Musique, puisque tous les jeudis, je fais ma chronique sur France Musique entre coup de cœur et coup de gueule. C'est vrai que il faut se lever tôt pour être à Radio France, caler les insertions musicales avec la technique. Mais l'idée que j'allais retrouver mes auditeurs, c'était un vrai bonheur. Et demain matin, je vais me lever et je vais aller faire les grosses têtes avec Laurent Ruquier. Vous voyez, ça va être absolument différent. Et je sais que j'aurai un beau concert. Je sais que j'ai fêté l'anniversaire de mon petit-fils, Corentin, dimanche. Et puis lundi, je déjeunerai avec le préfet de Maine-et-Loire. Et puis, tous les jours, je fais des choses intéressantes, merveilleuses, etc. Et je me lève avec l'idée que je vais rencontrer des gens fabuleux. Et quand je me suis réveillée ce matin, je savais qu'après France Musique, eh bien, je vous aurai, chère madame, et j'aurai les amis du Business Club, du Excellent Business Club avec moi. Et c'était aussi un moment de bonheur.
1: Mais écoutez, vous nous rendez aussi tous très heureux là dans ce studio d'IDFM Radio. On va vous quitter avant de terminer l'émission. Évidemment, un immense merci à vous d'avoir accepté l'invitation et puis d'avoir partagé avec nous votre parcours et votre bonne humeur. Peut-être, je pense que Guillaume veut vous dire un mot également avant de vous retrouver le 22 septembre.
3: Alors, je suis encore très époustouflé par tout ce que j'ai entendu. Enfin, voilà, vous avez un nouveau fan. Et j'ai une grande, grande hâte de vous revoir le 22 septembre. Vraiment.
0: Voilà. Eh bien, je vous embrasse.
1: On a tous.
0: Je vous embrasse tous et on se dit au 22 septembre.
1: Voilà, on a tous.
0: Bonne journée.
1: Absolument, on a tous hâte. Merci, merci madame. Roselyne Bachelot, à très vite. Au revoir.
3: Enfin.
1: Voilà, il est temps de marquer une pause et avec la venue de Céline Dion à Paris, on va lui rendre hommage et on écoute encore un soir.

0: soir.
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0: Dernière ligne droite de l'économie en direct, une émission, la première émission de la saison consacrée aujourd'hui au Paris Vexin Business Club, en compagnie de Guillaume Dollet, Lina Fadili et avec l'interview que nous venons de réaliser avec Madame Roselyne Bachelot. Guillaume, Madame Bachelot a été fidèle à son personnage.
2: Stupéfiante et fidèle à son personnage, qui est d'une richesse incroyable. Moi, j'ai toujours été surpris par l'impression que j'avais à chaque fois qu'elle était nommée ministre, qu'elle était compétente. Et pourtant, elle était ministre des Sports, elle était ministre de la Culture, qui sont quand même des sujets un petit peu, et plutôt ministre de l'écologie. Enfin, et à chaque fois, elle était compétente. Je me souviens d'une, elle avait participé, enfin assisté à une Coupe du Monde de rugby, en compagnie d'un personnage qui était dans son ministère à l'époque, qui était un ancien sélectionneur, et on s'attendait tous à ce que ce soit lui qui fasse les commentaires à la mi-temps et pas elle, et en fait non, c'était elle, et ce qu'elle disait était tout à fait cohérent, tout à fait, enfin on voyait qu'elle savait de quoi elle parlait, alors que elle avait un spécialisme, mais non, et elle assume à chaque fois, enfin elle est extraordinaire, elle a une vie magnifique, et j'adore cette logique de quoi qu'on fasse, on y va avec le sourire, on essaye de le faire avec joie, de toute façon des mauvais moments, personne choisit un mauvais moment, donc ça nous tombe dessus à chaque fois, donc c'est pas la peine de faire la tête le matin quand on se réveille, faut y aller avec le sourire, avec l'envie, avec la détermination, et elle est tout à fait comme ça et absolument stupéfiante, enfin, c'est voilà.
0: C'est vrai, bah écoutez, moi aussi j'ai trouvé que c'était vraiment très agréable. Lina, j'ai beaucoup aimé votre question sur les femmes, parce que on sait que Madame Bachelot est une fervente défenseuse des femmes, et ça c'était bien de le souligner, j'ai trouvé. Guillaume, là avec Madame Bachelot, vous mettez la barre très haut, on est d'accord. Donc, quelle personnalité rêveriez-vous de faire venir demain au Paris Business Club?
2: Alors, on a des envies. On a des envies et on a des cibles déjà sur lesquelles on travaille. Donc celles-là, je ne les nommerai pas parce que je veux pas.
0: On
2: fait le buzz, puis je veux pas polluer notre état d'esprit par rapport à ça. Mais on rêverait d'offrir à nos membres la venue de quelqu'un comme Pharrell Williams, par exemple.
0: Ah oui.
2: Voilà.
0: Bien.
2: N'ayons peur de rien. De toute façon, sur un malentendu, il peut dire oui et venir. Et en fait, on s'interdit absolument rien. C'est vraiment le nous qu'est-ce
0: oui,
2: qui nous
0: qui
2: ferait
0: un homme incroyable.
2: Qui est un homme incroyable.
0: Oui, c'est.
2: Et
0: très...
2: pour la petite histoire, on se rend compte qu'on connaît quelqu'un qui le connaît
0: oui.
2: bien.
0: Alors moi, je connais quelqu'un qui le connaît bien.
2: Ah ben voilà. Et ben je ne le savais
0: personne.
2: Pas. Et ben Jacqueline, je compte sur vous pour
3: pour lui en toucher un mot.
2: Voilà, ben, je vais vous envoyer une liste de personnes. Peut-être que vous les connaissez.
0: Je vous enverrai ma facture.
2: Mais l'idée, c'est vraiment ça.
0: Ouais. Mais c'est vrai. Je suis d'accord avec vous parce que Pharrell Williams, on l'a connu pour son fameux morceau. Universel, mais oui, quand on voit tout ce qu'il est capable de faire à côté, c'est incroyable.
2: C'est quelqu'un d'extraordinaire et on souhaite ça et surtout on continue à regarder tout autour de nous et à poser des questions et à découvrir parce qu'il y a des gens qui ont des activités différentes. Moi, je rêverais de réussir à interviewer un ou une scaphandrier qui va réparer des tubes à 3000 mètres de profondeur sous la mer. Non pas parce que ce métier me passionne, parce que moi je n'ai pas plus de 3 mètres, hein, sinon après je reflotte. mais voilà, c'est des métiers absolument invraisemblables. Et je me dis, mais c'est une expérience que que nous aimerions pouvoir repartager et faire partager à tout le monde. Donc vraiment, s'il y a des personnalités, et pourquoi pas mondialement connues, hein, au contraire, et puis des activités, des gens qui ont une vie juste stupéfiante, on parlait tout à l'heure, moi, quelqu'un qui fait de l'ultra trail me passionnerait. Alors oui. C'est peut-être pas très vendeur, mais en fait, quelqu'un qui va courir dans la montagne pendant 48 heures et qui revient avec le sourire, je me dis mais il a sûrement quelque chose à montrer, à dire. Donc le monde du sport, le monde de l'entreprise, c'est vraiment on a vraiment envie d'offrir notre état d'esprit à Axel, à Clara et moi, c'est nous on a envie de faire ça avec
0: c'est
2: le
0: ça,
2: sourire.
0: J'étais à la disposition de, voilà, de vos invités.
2: Nous, on a envie de les voir.
0: Pour qu'ils passent un hyper bon moment.
2: Ah oui, il faut que les invités passent aussi un très très bon moment. Hein. Genre, quand on a reçu Jérôme Kerviel, il a pris 5 minutes après, et je suis allé le voir, je dis, mais qu'est-ce qui se passe? Qu'est-ce qui se passe? Il me dit, non, là, c'était fort, quoi, ce que vous m'avez fait, quoi. Et je lui dis, voilà, donc les gens dans le public étaient heureux, et lui aussi.
4: Et tellement qu'il est revenu une deuxième fois.
0: Ah oui.
2: C'est vrai qu'il est revenu une deuxième fois. Oui, il est revenu en tant que,
0: Et vous, Lina, vous êtes présente à tous les déjeuners, vous y arrivez?
4: Je suis présente à tous les déjeuners, même lorsque j'ai des audiences, j'envoie un petit

0: ou même un petit peu en décalé, comme on rencontre chaque fois des invités extrêmement inspirants. Mm-hmm. D'ailleurs, c'est ce que disait Madame Bachelot, c'est ces invités qui sont chefs d'entreprise, mais qui ne se cantonnent pas à une seule casquette et qui s'autorisent à être bien d'autres choses et qui partagent en fait leur passion, leur vision de la vie. C'est toujours un plaisir d'être là, donc oui, je suis là à tous les déjeuners.
1: Et une personnalité qui vous a peut-être le plus marqué depuis que vous fréquentez le Paris Vexin Business Club?
0: Mais en fait, toutes m'ont apporté quelque chose. Et le partage, en fait, de chaque intervenant a été une richesse dans ce qu'ils avaient pas, dans ce qu'ils avaient vécu, dans leur parcours de vie, parce que Guillaume reprend à chaque fois, en fait, une petite biographie en reprenant l'histoire de chaque invité dès sa naissance, mmh, avec son contexte familial et comment est-ce qu'il est arrivé à toutes les différentes étapes de sa vie. En fait, chaque invité va venir vous toucher pour une raison particulière qu'on ne soupçonne pas.
1: Mmh. Et alors, vous, est-ce qu'il y a une personnalité que vous aimeriez rencontrer et vous pourriez souffler le nom à Guillaume?
0: Alors, moi,
1: Clara,
0: ce que j'apprécie avant tout, c'est les surprises.
1: Ah, d'accord.
0: Et c'est de me laisser cueillir comme ça par un invité où, au départ, on se dit qu'on n'a pas forcément, pas d'atome crochu, mais on n'a pas forcément de connivence particulière, et se laisser attraper. Donc, je laisse un petit peu l'effet de surprise du club, et ils sont très forts pour ça.
1: Alors, avant de conclure, vous m'avez donné envie d'écouter Happy de Pharrell Williams. On se fait encore une pause et puis on se retrouve après pour le mot de conclusion. Merci.

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1: Donc voilà, c'est vraiment la dernière ligne droite avant la conclusion de cette émission dans laquelle on vient de passer 90 minutes délicieuses en compagnie donc de Guillaume Delay, Lina Fadili, Madame Roselyne Bachelot et bien évidemment notre nouveau chroniqueur Pierre Cuchely qui nous fait le plaisir maintenant d'être présent tous les vendredis matins. Guillaume, un mot de conclusion avant de nous quitter?
2: Alors déjà, je vous souhaite une très très belle année pleine d'euphorie, d'énergie, de joie. On va avoir une année très compliquée avec un tas de surprises oui. désagréables ou agréables, enfin bon. Mm. Mais vraiment, moi, je suis très heureux d'avoir participé à cette émission. J'ai toujours le sourire dès que je me réveille le matin où je viens, enfin comme tous les matins, mais là encore plus, malgré les bouchons. Et surtout... je souhaite vraiment qu'on continue à avoir cette énergie, cette détermination, provoquer des moments heureux, provoquer des échanges agréables, provoquer des découvertes incroyables. C'est vraiment ce que je vous souhaite, Jacqueline, pour cette année. Ce que nous souhaitons aussi, nous, au Paris Vexin Business Club.
1: On vous souhaite une superbe année avec des invités de plus en plus prestigieux. Mais là encore, comme j'ai dit aujourd'hui, après avoir reçu Madame Roselyne Bachelot, vous avez mis la barre très haut. Donc
2: on va continuer, c'est pas un souci. Et puis très heureux de voir que Pierre Cuchely participe maintenant régulièrement à cette émission, parce qu'on le voit, nous on le croise régulièrement. Juste une petite aparté pour avec Pierre. Il nous a aussi donné notre chance, il nous a présenté alors que bon, on est un club, il y a d'autres clubs, etc. Et il nous a quand même pris le temps de nous présenter et vraiment, et puis je crois qu'on s'aime bien, on s'apprécie, c'est quelqu'un lui-même assez extraordinaire. Enfin, Pierre, tu le sais.
1: Je m'en souviens très bien parce que le 10 septembre, là, jeudi prochain, il y a ça permet de faire une annonce, il y a le prochain événement de la Chambre de commerce et d'industrie du Val d'Oise, OSE. Et IDFM a la chance de couvrir l'événement, comme nous l'avions couvert le 10 septembre 2025. Et Pierre Cuchely avait parlé du Paris Vexin Business Club. Moi, c'est la première fois où j'avais entendu parler de votre club. Donc voilà, oui. Pierre, c'est un excellent VRP pour nous tous.
2: Vecteur.
1: Absolument. Lina, votre conclusion avant
3: Moi, une petite
1: quitter.
3: Conclusion, je voudrais m'adresser aux TPE, PME par rapport à ce sujet de la réglementation en droit du travail qui peut être assez anxiogène parce que complexe et parce qu'une exposition croissante au risque. Mais pour l'adaptation climatique, c'est pas nécessairement un investissement énorme. Il y a juste des bons réflexes à avoir et je voudrais mettre l'accent dessus, anticiper. C'est-à-dire, on sait que maintenant, ça va, quelle que soit la saison, on sera confronté aux mêmes problématiques et mettre en place des mesures de prévention. Donc, on peut conseiller des petites choses qui sont très simples, mettre à jour le document unique d'évaluation des risques et faire un plan chaleur, pas besoin de 50 pages. On fait une page ou deux qu'on prépare en ciblant les salariés qui sont exposés, quelles tâches on peut décaler, comment on peut réorganiser le travail. Et surtout, c'est un petit peu la clé, c'est ce que je répète, il faut absolument tracer nos décisions. Et c'est ce qui manque dans les TPE, PME, c'est que beaucoup mettent en place d'excellentes mesures, mais sont incapables de le prouver par la suite lorsqu'il y a un problème, lorsqu'il y a une difficulté qui survient. Et devant les juridictions, mais aussi auprès de la CPM ou de la MSA ou de l'URSSAF, être en mesure de tracer, c'est-à-dire qu'il faut absolument tout tracer par écrit.
1: Oui, il faut être irréprochable.
3: Exactement.
1: Absolument. Merci Lina, merci pour ces conseils précieux. Voilà, le temps est déjà venu de refermer cette première émission de la nouvelle saison de l'économie en direct. Je voudrais vous remercier très chaleureusement tous les trois, tous les quatre avec Pierre. Merci à vous Guillaume d'être venu représenter aujourd'hui le Paris Vexin Business Club. Et à travers vous, bien sûr, merci à Clara et à Axel. Merci à vous, Lina Fadili, pour votre témoignage en tant qu'adhérente du club. Et bien évidemment, un immense merci à Madame Roselyne Bachelot d'avoir accepté cette invitation et d'avoir partagé avec nous son parcours et sa bonne humeur. Merci évidemment à Pierre pour ce premier billet d'humeur de la saison et dont je sais qu'il sera au déjeuner du 22 septembre.
2: Oui,
1: il m'en a parlé.
2: Tout à fait, oui.
1: Premier rendez-vous de la saison pour le PVBC au restaurant du Golfe d'Ablège. Donc on ne le dira jamais assez avec Madame Roselyne Bachelot en tant qu'invitée d'honneur. Merci Francky pour la technique. Merci à vous tous, chers auditeurs, pour votre fidélité, auditrice aussi. Rendez-vous mardi prochain pour une nouvelle émission de l'économie en direct sur EDFM Radio. Et bien évidemment, restez sur notre antenne pour

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5: Les musiques des années 80 sont sur IDFM Radio. Bonne fin de matinée avec votre radio valdoisienne. In Excess se prépare, Bronski Beat, les Buggles ou encore Duran Duran.

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Ice House avec Hey Little Girl, la New Wave à l'honneur, les années 80 sur IDFM Radio le vendredi. Détendez-vous, on s'occupe de votre programme musical avec maintenant les Simple Minds ou encore Eurythmics.

Les années 80 à l'honneur, c'est fini pour aujourd'hui. Très très bonne journée, bon week-end par la suite. Nous nous quittons avec Orchestral Manœuvre in the Dark et le morceau Electricity.

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0: Merci de nous rejoindre, c'est la rentrée, c'est la reprise de vos émissions, en tout cas celle-ci, le Carré des artistes, le premier vendredi du mois, il est 16h sur votre radio valdoisienne, vous nous écoutez bien en DAB+, ou encore sur le 98 de la bande FM, le Carré des artistes, émission qui existe déjà depuis quelques années, ce titre d'émission a été créé par Sabrina, je lui fais un petit coucou, je la salue, et une fois par mois, on va continuer sur cette nouvelle saison à accueillir surtout le réseau des musiques actuelles, le Combo 95. Bonjour au Combo.
1: Bonjour.
0: Il y a Ingrid qui va pas tarder à arriver.
1: Il y a Ingrid qui arrive, c'est ça, exactement. Là, j'en profitais aussi pour faire un petit coucou à Sabrina qu'on a connue aussi
0: bien
1: avec
0: évidemment.
1: Le Combo 95.
0: On reste en contact avec elle. Rappelle-nous ton prénom, ce que tu fais un petit peu dans la vie au quotidien.
1: Alors moi, c'est Valérie. Je suis chargée de communication et de projet au réseau Combo 95, qui est le réseau des musiques actuelles du Val d'Oise. Et on est trois dans l'équipe avec Ingrid à la direction et ma collègue Alice à la ressource et l'accompagnement.
0: Régulièrement donc ce rendez-vous, une fois par mois, comme je l'ai précisé, on va vous faire découvrir encore plein d'artistes émergents, en solo, en trio, ou même voire plus,
1: exactement.
0: Des femmes, des hommes, qui font vibrer notre département, mais pas que, puisque le réseau des musiques actuelles, vous êtes basé à Cergy.
1: Oui, c'est ça.
0: Dans le Val d'Oise.
1: Exactement.
0: Mais tu peux accueillir un groupe qui vient du 77, 78, 92 ou encore 91. Hein.
1: Exactement. Donc on n'est pas fermé sur l'accompagnement, sur tous les rendez-vous de ressources avec ma collègue Alice par rapport à la localité et au département. Mais par contre, la plupart des projets qu'on accompagne et les actions, on les déploie au sein du territoire du Val d'Oise.
0: C'est cool. Et on accueille aussi un photographe ce matin. Romain, bonjour. Merci d'être avec nous.
2: Bonjour.
0: C'est exceptionnel. C'est rare quand on accueille d'autres métiers artistiques, n'est-ce pas? Est-ce que tu es réellement photographe?
2: Non, je n'ai que le nom. C'est le nom de mon groupe, de mon projet.
0: Voilà, c'est un trio, je crois.
2: Hein. Exactement.
0: Trois garçons.
2: Ouais, exactement.
0: Avec des cheveux longs,
2: ça.
0: Des grosses barbes.
2: Plus ou moins longs, ouais.
0: Des grosses barbes. C'était ta journée, hein, mercredi dernier.
2: Oui, oui.
0: T'as oublié ou pas? Non,
2: ouais, j'ai oublié.
0: C'était la journée de la barbe, la journée des barbus. Oui, le 2 septembre. Okay. Aujourd'hui, on est le 4.
1: Ah.
0: Mais ça reste quand même ta journée, la mienne, parce que on a de la barbe. Toi, ce sera peut-être ta journée la semaine prochaine par rapport, je sais pas, à autre chose.
1: Ouais.
0: Je sais pas si ça existe. Il y a des journées un petit peu pour tout aujourd'hui. Photographe, vous venez d'où? Quand je dis vous venez, hein, ne t'inquiète pas, je suis toi aussi.
2: Oui, bien sûr,
0: mais quand je dis vous, c'est parce que vous êtes trois. Hein.
2: Exactement. Je suis tout seul aujourd'hui, mais je la représente. Et en fait, on vient d'une petite ville, donc dans le 78, effectivement, pas dans le 95.
0: Mais c'est pas grave, on vous accepte quand même. Hein.
2: Carrément.
0: Tu connais quand même Anguin un peu?
2: Je
0: le
2: connais, Val-d'Oise. Oui, parce qu'en fait, on a monté un collectif et on va intervenir sur Anguin cette année avec notre collectif.
0: Non. C'est quoi le collectif?
2: Ecstatic Playground.
0: Ok, tu le rediras, parce que je vais avoir du mal à le retenir, ou même à l'écrire sur mon papier.
2: Exactement.
0: Extatique.
2: Playground. Une fois qu'on sait bien le dire, on l'oublie.
0: Ouais, après,
2: voilà,
0: c'est
2: ça. Il faut à peu près 12
0: Il faut
2: fois,
0: le maîtriser, et c'est nickel.
2: Et moi-même, je suis déjà venu pour faire quelques ateliers de musique assistée par ordinateur, avec des primaires sur cette ville.
0: Et comment t'as appris cette technique, justement, d'assister sur ordinateur? C'est venu comme ça, au fur et à mesure,
2: parce que tu fais
0: de la musique.
2: C'est venu avec les ordinateurs. Tout ce qui est logiciel, etc. Et puis avec les musiques électroniques, quoi, et l'intérêt qu'on peut y porter.
0: Parce que vous utilisez pas mal de musique électronique au sein du trio photographe.
2: Ouais, un peu comme tout le monde, hein. Je pense aujourd'hui c'est un peu quand même une norme, mais oui, on a toujours été vachement branché sur les musiques électroniques, quoi. C'est un truc qui nous a attiré depuis, on va dire, les découvertes de Gorillaz, etc. Ça, c'est des choses qui nous ont mis un peu le pied, ces sonorités, où on se dit que les synthétiseurs, etc., ça se match vachement bien avec le rock, la pop. Et donc, pour pouvoir faire ça chez soi aussi. Hein.
0: Et du coup, vous venez tous vraiment du 78 à la base?
2: Ouais, carrément.
0: Ou non, tu es né autre part peut-être?
2: En fait, on se connaît, on a une petite photo sur notre Insta, on a tous les deux, enfin tous les trois, je dirais 12 ou 13 ans en fait, l'anniversaire d'Étienne. Donc on s'est rencontrés en cinquième au collège, et puis on a commencé on a fait des groupes ensemble. Et puis voilà, des petits groupes, plusieurs groupes. Et puis après, on a fait nos études dans la musique. On a bossé. Il y en a qui ont été ingénieurs, d'autres profs, etc. Puis là, depuis 2020, on va dire qu'on vit de notre musique et en partie de photographe.
0: Est-ce que tu peux nous épeler quand même le nom photographe comme photographe, plus ou moins, il y a plein de H.
2: Photographe avec plein de H, sans le E, donc à l'anglaise. Et puis pour nous trouver sur Google, parce que si tu tapes photographe, tu t'imagines bien que tu tombes
0: bien
2: pas sur
0: ça
2: nous.
0: Va être très compliqué.
2: On met un petit O barré au milieu. Voilà, donc le O du milieu, il est barré.
0: Vous n'avez pas décidé de mettre plein de F dans photographe, dans le nom de votre groupe? Non, vous êtes resté sans.
2: On est resté là-dessus.
0: Faut pas se casser la tête des fois. Oh, elle a touché à son micro,
2: oh,
0: ça m'a fait mal aux oreilles.
2: Pardon.
0: Ah, il faut plus toucher à son micro. Sinon, après, ça va... On a l'impression que tu manges des cracottes au micro de la radio. On va accueillir Ingrid dans un instant du Combo 95. Toute l'équipe est là. Enfin, toute l'équipe, pardon Valérie, tu l'as dit, il y a d'autres personnes quand même. Mais on va présenter les différents projets de cette saison 2026-2027 pour le Combo 95, le réseau des musiques actuelles, une fois par mois, avec vous le vendredi sur IDFM Radio de 16h à 17h. Photographe et aussi en notre présence, représenté par Romain, écoutons un premier morceau quand même, parce que on parle, mais on veut quand même écouter tes sons, ta musique.
2: Écoute, tu peux mettre n'importe lequel.
0: Très bien. Je peux pas mettre n'importe lesquels parce qu'on m'a envoyé, m'a proposé des propositions de morceaux. Je crois qu'on va démarrer avec Wake Up.
2: Alors peut-être pas. On va peut-être commencer par.
0: Tu veux pas Wake Up?
1: Pas dit n'importe lequel.
0: Ingrid, bonjour.
1: Bonjour.
0: Oui, tu dis n'importe lequel et puis moi j'ai Wake Up sur ma setlist. Et...
2: En fait, ça dépend de
0: Valérie.
2: Ce que tu veux. Est-ce que tu veux la nouveauté directe ou est-ce que tu veux qu'on reprenne
0: les
2: bases?
0: De toute façon, on va en écouter plein. Donc on écoute Wake Up et puis après on écoutera d'autres titres peut-être un peu plus récents. Merci d'être avec nous sur IDFM Radio.

0: Merci d'être avec nous toujours sur IDFM Radio pour le retour du Carré des Artistes une fois par mois, 16h-17h en collaboration avec le réseau des musiques actuelles du Val-d'Oise, c'est le Combo 95. Elle vient de nous rejoindre, la directrice, bonjour Ingrid.
1: Salut Christophe, ça va ?
0: De ce réseau, depuis combien d'années déjà ?
1: Le réseau ou moi ?
0: Oui, toi, tout.
1: Tout, alors le réseau c'est depuis 99.
0: Voilà, donc, faut le repréciser.
1: Voilà, 1999 sur le territoire, ça fait un des plus anciens. Et moi depuis 2022.
0: Ah, ça date aussi, hein.
1: Ça commence, hein.
0: Ça te rajeunit pas.
1: Bah non, bah oui.
0: Oh. Valérie, rappelle-nous, je sais plus quand, toi, tu es arrivée
2: plus vieille que moi.
0: Ouais, plus vieille, hein.
2: Bah ça va, de pas grand-chose, fin 2021.
0: Et Ingrid, elle a toujours travaillé, t'as toujours travaillé dans le milieu de la musique, hein.
1: Toujours dans le 95.
0: Ouais, les cons, tu connais bien, je crois.
1: Quoi?
0: Écouen,
1: oui, bien
0: oui,
1: sûr.
0: Avec,
3: oui,
0: je vais trop vite, c'est pour ça.
1: De quoi il me parle? Non, je connais pas, merde,
2: on aime tout le monde.
0: T'as compris les clous, c'est ça, Romain?
3: Les cons, carrément.
0: Les cons, non, désolé.
1: Oui,
0: je me permettrais pas, pardon.
1: Oui, j'ai travaillé pendant très longtemps, en fait. J'ai travaillé à Arcadie avant, et en fait, je travaillais effectivement déjà avec le réseau associatif et culturel du 95 à ce moment-là.
0: Eh ben, merci toutes les deux d'être là pour cette reprise, pour cette rentrée. Octobre, décembre aussi, on va essayer de faire des émissions. Janvier, février, mars, avril.
1: Bien sûr.
0: Jusqu'en juin.
1: Bah oui. Hein, soyons folles. Bah
0: avec des garçons, des filles, des artistes qui font vibrer le Val-d'Oise, mais pas que, puisqu'on l'a dit tout à l'heure, le groupe photographe représenté aujourd'hui par Romain vient du 78, parce que c'est aussi ça la force du réseau des musiques actuelles du Val-d'Oise, c'est d'aller dénicher des pépites à droite, à gauche, et de faire rencontrer tous ces artistes finalement ensemble des différents départements de l'Île-de-France.
1: C'est ça, on est un réseau associé avec le RIF, donc qui est le réseau régional. Et là, photographe, c'est un peu particulier parce que depuis 3 ans, on a récupéré la résidence mutualisée qui est portée financièrement par la DRAC et le département. Et donc, ça a été nos artistes associés cette année, en fait, sur la saison 25-26. Et là, ça se termine bientôt, la résidence mutualisée, avec un très beau concert.
0: C'est quoi sa résidence mutualisée exactement, Romain?
3: Ouais, je vais l'expliquer avec mon point de vue d'artiste. Bah, oui. C'est déjà, faut le dire, hein, des financements déjà, en fait, hein, tout simplement. C'est bête, mais c'est hyper important qu'on ait un artiste émergent parce qu'on n'a pas de grosses productions derrière nous. Donc les financements comme ça, publics, qui viennent aider l'émergence, bah, c'est hyper important. Donc ce sont des financements, ce sont des accompagnements pour en termes de réseau, etc. Donc on a rencontré plein de monde dans le 95 qui nous ont accompagnés, qui nous ont accueillis en résidence, qui nous ont donné des conseils. Voilà, qu'on a pu solliciter quand on avait des questions et qui nous ont aidés donc à passer sur scène les morceaux qu'on était en train de créer pour notre prochain spectacle. En gros, c'était ça un peu la mission de cette année, et puis de réseauter, de pouvoir faire résidence, jouer dans des lieux du 95.
0: Aujourd'hui, tu es content, tu es satisfait de ce que tu fais avec le trio, le groupe, tu vides cette passion ou pas du tout?
3: Oui, carrément, je vide cette passion. Et ouais, je suis vraiment très satisfait de tout ce parcours qu'on a fait, qui est un peu particulier, parce qu'on a photographe, c'est un groupe qui s'adresse à tout le monde. Quand je dis tout le monde, c'est les adultes et les enfants aussi. Parce qu'on a donc commencé le groupe vers 2018, je crois. En 2020, ben on a dû s'arrêter, comme tout le monde. À ce moment-là, on s'est dit, comme on faisait beaucoup d'actions culturelles, on allait beaucoup dans les écoles, etc. On avait un gros réseau de profs. On s'est dit qu'on allait faire, on allait acheter un gros système HK, on allait le mettre dans le camion, on allait faire un petit concert pour expliquer la musique électronique aux enfants. On l'a joué pas mal de fois. On l'a appelé Secret Beatmaker. Une fois que les salles, on a pu retourner dedans et jouer correctement avec un public qui n'était pas parqué entre des morceaux de gaffeurs au sol. Et on a passé ce spectacle pour
0: enfants. Alors, ceux qui savent pas, pardon, ce que c'est le gaffeur, c'est du scotch.
3: Ouais, c'est du
0: gros scotch noir, hein, voilà.
3: Voilà.
0: Ça tient bien, c'est solide, hein.
3: Et donc, là, on a passé ce spectacle sur scène, on l'a mis en scène, on s'est accoquiné avec une production qui s'appelle Victory Music. Qui a vendu.
0: Mais je les connais.
3: Bah ouais, ils sont super.
0: Bah oui, ils ont un catalogue jeunesse énorme, gigantesque.
3: Voilà. Et du coup,
0: avec Alain Schneider notamment.
3: Voilà. L'année passée, on l'a joué 100 fois ce spectacle. Donc c'est quand même pas rien.
0: Tu l'as dit le titre du spectacle, pardon.
3: Secret de Beatmaker.
0: Ah oui, tu l'as dit, pardon.
3: Donc on l'a pas joué en Enghien. S'il y a des programmes à faire,
0: faut venir au Jardin des Roses ou au Théâtre Municipal.
3: Allez, jeter un œil. Donc on va le rejouer encore 80 fois cette année. Donc c'est un truc qui marche vachement bien.
0: C'est la folie. Un truc de dingue.
3: Et donc là-dedans, on voulait quand même revenir à ce qu'on faisait à la base, c'est-à-dire de la musique pour tout le monde, un peu importe, sans distinction, mais plutôt qui se joue à partir de 19-21h quoi le soir.
0: Donc les enfants, ils ont mixé aussi, tu leur as prêté tes platines
3: en
0: quelque sorte.
3: Alors non, sur ce spectacle, on joue, c'est vraiment un spectacle pour eux. Après, on peut faire des ateliers où on les accueille et on leur apprend à faire des choses effectivement sur la musique assistée par ordinateur. Et donc cette année, l'enjeu c'était de réécrire un album, parce que le dernier album, je crois qu'il date de 2023, donc ça commence à faire. On a forcément pris une petite pause pour ce spectacle jeune public qui nous a pris beaucoup d'énergie, de temps, etc. Et donc là, on revient et il était presque prêt à sortir finalement en septembre dernier. Parce que je fais le mixage de ce projet, donc j'avais fini la moitié de l'EP. Et puis finalement, on a rencontré La Bête, c'est son nom, Arthur, un musicien de bagarre. Et en fait,
0: il aime la bagarre.
3: Et pas tant que ça. Très très doux comme garçon. et en fait, de son œil de producteur, on lui a fait écouter. On s'est dit, tiens, est-ce que tu pourrais pas essayer de faire des choses avec ce qu'on appelle les stems, donc des groupes de pistes qu'on lui a envoyés. Et il a mis sa patte dessus. Et en fait, ça a donné une toute direction artistique. Et là, on s'est dit, on va retarder le projet de un an, donc cette sortie, et on va tout refaire. L'enregistrement était déjà fait.
0: Ça risque d'être embêtant et contraignant de tout reprendre, mais garder quand même la base essentielle.
3: On a réarrangé plein de choses. On a pris une direction artistique beaucoup plus électro, beaucoup plus avec beaucoup plus de distorsion, quelque chose avec plus d'impact, on va dire. On revient un peu à nos bases de musique électronique, là où sur le dernier album on était plus dans du jeu, plus dans des sonorités même un peu funk des fois. Et ça nous plaît, et c'est toujours une super rencontre, parce qu'on est en train de finaliser la production. On envoie au mastering ce 7 octobre, donc ça va être là, c'est la dernière ligne droite avant d'envoyer et de recevoir les masters.
0: Dernièrement, vous avez joué à Cormeillon Parisien, hein. C'était début de l'année, ou l'année dernière, je sais plus. Mais vous sillonnez un petit peu le Val d'Oise. Ça peut être peut-être le MBS à Noir, Forum de Vauréal, non?
1: Ils ont fait la première partie aussi de Deluxe.
0: C'est les fous, c'est les dingues.
3: Grosse histoire d'amour avec.
0: Faut s'accrocher avec les Deluxe. Hein.
3: Oui, ça.
2: Il y a eu des blessés.
3: Ils sont marrants. Ce qui se passe dans les loges reste dans les loges.
1: T'as gardé ta moustache en tout cas.
3: Voilà, grosse histoire d'amour avec le 12. C'est vraiment une super rencontre.
0: À Cergy, où se trouve le Combo 95.
3: Exactement, c'est pour ça qu'on se connaît bien, parce qu'en fait on a enregistré cet album au 12. On a été artiste associé du 12. C'est vraiment une super maison. Enfin, nous c'est vraiment notre maison maintenant aussi, quoi. Voilà.
0: Très bien, c'est parfait. Merci d'être avec nous, Romain, du groupe Photographe. On écoute un son, c'est un petit rituel comme ça, on fait découvrir, pas forcément, on fait pas découvrir, mais qu'est-ce que ça te fait penser? On va te poser 2-3 questions par rapport au son que nous allons te diffuser maintenant, qui a un rapport quand même avec le groupe, le trio. Okay. Ne t'inquiète pas.
3: Vas-y.

0: Romain, tu as reconnu, ça t'évoque quoi, ouais, un évidemment. Petit peu cette ambiance musicale?
1: Ah, ça m'évoque un clip que j'ai beaucoup regardé quand j'étais petit. Ouais, bah ce titre, en fait, on le reprend tout simplement dans Secret Beatmaker, déjà dans notre spectacle Jeune Public. Donc c'est évidemment un truc qui nous a totalement marqué. Enfin, je pense comme énormément de monde. Hein,
0: Alors c'est les Daft Punk, et là j'ai passé une version live qui est sortie en 2007 de Harder, Better, Faster, Stronger, un titre emblématique, un duo. On va dire iconique aussi, hein, qui a décidé de s'arrêter. Ils se sont fait exploser en plein désert. Hein. Ça fait le tour du monde. Peut-être qu'ils reviendront les deux. Hein. On ne sait pas. Mais je crois qu'il y en a un des deux ou les deux. Oui, c'était violent. Mais ils continuent. Hein, je ne sais plus. Thomas continue à faire des sons pour d'autres artistes. En tout cas, ça fait partie des références de photographes.
1: Totalement. En termes de son, en termes de. Je sais pas, il n'y a pas énormément de choses en fait dans Daft Punk, dans leurs morceaux. T'as pas 36 trucs, et cette simplicité en fait, elle est assez étonnante, quoi. C'était un premier, c'est du rock aussi en fait.
0: Oui, c'est vrai, tout à fait. L'explosion de la French Touch, c'est eux un petit peu c'est peut-être pas eux qui ont inventé ce mot-là, mais ça a fait aussi le tour du monde. Et puis après, bon, il y avait déjà des David Guetta, il y avait déjà la French Touch qui était représentée différemment, qu'on aime David Guetta, Martin Solveig, Bob Sinclair ou autre, hein, bien sûr. Mais c'est vrai qu'avec eux, il y avait le renouveau aussi des musiques électroniques.
1: Puis il y a un côté dans Justice et Daft Punk où je trouve ces deux groupes, ils ont réussi à reprendre le rock. Enfin, le rock n'a pas bougé, ils l'ont fait évoluer, ils l'ont repris. C'est vraiment une identité, je trouve, dans leur musique qui me parle beaucoup, quoi.
0: Le titre
1: Wake Up qu'on vient d'entendre, Justice, Daft Punk, c'est là pour le coup sur ce morceau-là, je m'en suis beaucoup inspiré. Ouais.
0: Qu'on a écouté tout à l'heure en début d'émission. R aussi, ça te parle, des groupes comme Phoenix.
1: Oui, carrément. Phoenix, c'est marrant d'ailleurs parce qu'on nous a souvent fait cette réflexion-là qu'il y avait un petit quelque chose de Phoenix dans notre musique, surtout sur l'album d'avant et en live, c'était pas forcément quelque chose que j'écoutais. Et du coup, vu qu'on m'a dit ça, je me suis dit, mais attends, je vais me refaire vraiment toute la discographie à fond pour voir. Et c'est vrai que il y a de très belles choses.
0: Et aujourd'hui, donc là, très vite, il y aura aussi un album qui va sortir.
1: Ouais, on n'a pas encore la date parce qu'on veut recevoir les masters avant de fixer une date. Surtout qu'on tourne beaucoup par ailleurs, donc on n'est pas, entre guillemets, on n'a pas une pression, on est notre propre production, donc on fait un peu ce qu'on veut à cet endroit-là et on veut bien faire les choses. Bien s'entourer comme on le fait pour la réalisation de l'album, mais bien s'entourer aussi pour l'image, etc. Surtout sur le caractère de tout ce qui est image, réseaux sociaux, on a beaucoup de choses à faire. On est le groupe de France qui tourne le plus avec le moins de followers. on peut avoir cette couronne.
2: Je crois que tu peux te battre avec Last Train, il me paraît qu'ils ont très peu de followers par rapport au nombre de personnes.
1: Écoute, ça fait plaisir.
0: Donc des fois ça veut rien dire.
1: Oui, après c'est quelque chose où je pense qu'il faut se mettre dans un mode, c'est un mode de création aujourd'hui en fait. C'est vrai que nous on n'est pas nés avec ce mode de création, mais en fait il y a plein de choses. Enfin, c'est de l'art aussi, quelque part, qu'on peut faire sur les réseaux sociaux différemment. Donc, faut juste avoir ce plaisir-là à le faire. En tout cas, ce qui est sûr, c'est que je ne veux pas le faire si je n'y prends pas plaisir.
0: Nous sommes avec Romain du groupe Photographe. Redis-nous, je ne sais plus si on l'a dit, moi, ça va trop vite aussi à cette émission. Donc, vous êtes trois. Toi, tu fais quoi essentiellement, principalement?
1: Moi, sur scène, tu vas me retrouver au clavier et au mix, en gros.
0: Présente-nous les deux autres garçons aussi.
1: Voilà, John, lui, il va être au chant, à la guitare et au clavier. Et Étienne, il va être à la batterie et de temps en temps à la trompette, parce que c'est son premier instrument quand même. Et et moi, du coup, mon rôle aussi en coulisses, c'est la production et le mixage aussi.
0: Et vous vous êtes vus, vous vous êtes rencontrés la première fois, quand exactement? Tu t'en souviens? Quand vous avez décidé
1: C'était au collège, avec John, le chanteur, on était dans la même classe en cinquième, en fait, donc à la rentrée. Voilà.
0: Et qu'est-ce qu'il y a eu comme feeling, comme particularité entre vous deux?
1: On habitait dans un rayon véritablement de 500 mètres. Voilà, nos trois maisons, elles étaient dans une petite zone pavillonnaire à 500 mètres. Et puis je sais pas qu'est-ce qui a fait que on était un petit peu coquin, on va dire. On aimait bien faire des petites conneries, donc on voilà. Et ça, tu te retrouves sur ça à la récré déjà. Puis après, c'est vrai que ils ont commencé à faire de la guitare, etc. Moi, je faisais de la clarinette très sagement au conservatoire municipal d'Achères. Et je me suis dit que le rock'n'roll c'était bien. J'ai trouvé plein de vinyles dans le salon et dans la bibliothèque du papa de John. Et c'est un peu comme ça, voilà, la passion d'écouter des choses ensemble.
0: Quand on arrive sur votre compte Instagram photographe, il y a écrit donc musique groupe et en dessous Polaroid pop.
1: Ouais.
0: C'est ce que vous faites comme musique.
1: Bah c'est-à-dire que tu peux trouver c'est quand même assez difficile de trouver un style, de te dire moi je fais ça. Alors si on peut dire qu'on fait de l'électropop, ça marche. On pourrait dire qu'on fait de l'électro-rock, ça marche aussi. Tu peux trouver un petit mot pour te distinguer, Polaroid, pour le côté voilà photographe, petit clin d'œil. Pour moi, Polaroid, il y a aussi quelque chose, bah ça capte la lumière. On a une musique sur le dernier album qui était assez shiny, quoi. Donc sur le prochain, peut-être un peu plus sombre. Donc on verra si on change ce terme.
0: Dernier album qui est sorti quand déjà?
1: En 2023.
0: 2023. Si avec le morceau Wake Up, non?
1: Non, Wake Up.
0: Non, Wake Up, c'est une démo, c'est ce que
1: entendu,
0: tu disais.
1: C'est une maquette. Enfin, c'est pas une maquette. Elle est presque finie. Elle est bientôt en phase de mixage. Voilà.
0: Donc et elle sera sur le prochain album.
1: Elle sera sur le prochain album. Okay. Là,
3: c'est
1: bientôt.
3: C'est une exclusivité. Ouais. Voilà. Juste pour
0: international.
3: Les éditeuristes.
0: Ah, merci.
1: Ouais, personne ne l'a entendu en fait.
0: On écoute un autre morceau de photographe. Allez, avec Train maintenant.
1: Train.
0: Sur IDFM Radio, c'est le carré des artistes jusqu'à 17h. C'est notre rentrée avec le réseau des musiques actuelles, le Combo 95, en compagnie d'Ingrid et Valérie. On va venir vous chatouiller dans un instant, puisqu'il y a un programme aussi bien chargé, avec des dispositifs déjà en place, mais il faut qu'on en reparle, avec notamment les ladies, je crois.
3: Oui, on stage.
0: Et puis il y a aussi votre rentrée où vous allez accueillir plein d'artistes sous une autre forme. On en avait déjà parlé avec Valérie, ça change de nom. C'est plus le D-Day, c'est...
2: Le 95 Sound, mais il y a une petite nouveauté.
0: Et le 95 Sound, on le connaissait déjà aussi.
2: Oui, c'est vrai.
0: Vous avez repris un nom, en fait. Vous avez repris ce nom.
3: Exactement, c'est notre ancien site internet.
0: À tout de suite sur IDFM Radio.

0: pas le groupe Train, mais c'était le morceau Train avec photographe sur IDFM Radio, l'écoute du carré des artistes. Hein. Tu connais le groupe Train?
1: Oui.
0: Groupe américain, je crois peut-être. En tout cas.
2: Anglo-saxon.
0: Oui, plus, voilà. Plutôt pop rock, hein, le groupe Train. Le train, du coup, hein, c'est ça?
1: Ouais, c'est ça. C'est un morceau qui a été, John l'a composé dans un train, vraiment littéralement, je crois. Et c'est marrant parce que ce truc-là, on l'a composé à distance totalement, puisque c'était vraiment pendant le Covid, pendant la période ferme du Covid. Donc on s'est pas vu, on s'est envoyé les fichiers, et en fait ce truc-là qu'on a posté un peu sur les réseaux comme ça, sans y accorder d'importance, parce qu'on accorde toujours de l'importance à ce qu'on fait, évidemment, mais sans avoir d'espoir plus que ça, parce que dans cette période-là on en avait un peu moins. Ce morceau, en fait, il s'est retrouvé quand même en playlist sur Tata Fip. Et en fait, on a eu beaucoup d'écoutes grâce à ça, beaucoup de messages et tout. Donc, c'était un peu une petite surprise, parce que c'est vraiment le truc qu'on a fait avec des moyens, la guitare branchée directement dans la carte son, etc. Des moyens très limités, quoi.
2: Et sans se voir.
1: Donc, finalement, est-ce que c'est grave?
0: Non. C'est pas grave du tout. Donc le morceau Train avec photographe, ce morceau sera sur un prochain album du coup.
1: Et non, il est déjà sorti.
0: Non, il est déjà sorti
1: sur cette série de home sessions qu'on a fait pendant le Covid. Voilà, on a sorti quatre titres dont celui-là qui est celui qui a le mieux marché, quoi.
0: Ah, le groupe Train, c'est un groupe américain, voilà.
2: Ouais, parfait.
0: Merci d'être avec nous, Valérie, Ingrid. Tout se passe bien, en pleine forme, bien évidemment, si vous êtes là.
2: Hein, ouais.
0: Pour parler de différents dispositifs au sein du combo 95, le réseau des musiques actuelles. On reviendra bien évidemment sur la carrière du groupe photographe. Elle n'est pas gigantesque, mais on a envie d'en savoir encore un petit peu plus. Les prochains concerts aussi qui arrivent. La rentrée, c'était quand pour vous, là, officiellement? C'est là sur cette première semaine du mois de septembre pour le combo 95.
3: Ouais, un petit peu.
0: Ouais.
3: On a repris un peu plus tôt, nous.
0: D'accord.
3: Deux semaines.
0: Vers le 24 août.
3: Voilà. Ouais.
0: En gros, hein, à peu près. Et qu'est-ce que vous avez fait?
2: Regardez les mails.
0: Regardez, checker les mails qui sont arrivés durant vos 4 mois d'absence.
2: Non, oh, non. Répondre aux urgences qui sont envoyées le 30 juillet. Tu dis, mais on est en vacances.
0: Bien sûr, c'est normal.
3: Non, voilà, mais on a pris aussi le temps de réfléchir. Justement, on avait parlé de 95 Sounds, vu l'idée qu'il devenait 95 Sounds avant les vacances. Et là, pendant les vacances, un peu avant les vacances encore, et là, à la rentrée, on s'est posé la question aussi autour de cet événement là, parce qu'on a envie de changer le format, et en y réfléchissant, on s'était du coup posé la question aussi sur la temporalité, parce que

0: Il se passe énormément de choses à la rentrée et on s'était dit, au vu de ce qu'on veut faire, est-ce que c'était une bonne question de maintenir l'événement à la rentrée comme ça? Et donc, voilà, le 95 Sounds en exclusivité est décalé.
1: Et reporté
0: une date ultérieure. Donc voilà, ça ne fera pas le 12 septembre, mais on garde quand même une journée de rentrée. Je te laisse poursuivre, Ingrid.
2: Donc, la rentrée du combo, qui aura lieu du coup le 12 septembre au 12, de 15h à 18h. On maintient notre fameuse session de moulage de bouchons. On en a deux par an, donc on a toujours une en septembre, souvent une autre en avril. Donc, il y a un lien disponible sur nos réseaux et sur notre site.
0: Exactement. C'est un tarif préférentiel. Donc, ouais. Au lieu de 180€ pour les protections auditives, ça passe à 99€.
2: D'accord. Et ils font des in-ear aussi maintenant, donc n'hésitez pas à venir. Et on maintient, on lance un nouveau projet avec photographe dans le cadre de la résidence mutualisée. Ça s'appelle le témoignage, comme le tea time en fait, pour parler en fait, pour avoir des retours d'artistes, même si la carrière est pas si grande, mais quand même en fait, ils ont un fort. Ce qui m'impressionne moi chez photographes, c'est vraiment le pluralisme en fait de leurs activités, de leurs actions, le fait qu'ils aient un collectif aussi, qu'ils aient monté énormément de projets, que ça soit de l'action culturelle, ce projet de jeune public, qui maintiennent quand même un projet tout public, et donc ils vont venir nous parler en fait de leur parcours, et comme ça va pouvoir nourrir aussi les réflexions des musiciennes et musiciens. Donc voilà, on lancera pas une grande communication à part là aujourd'hui avec vous, mais sinon on va ça sera du bouche à oreille pour venir
3: plus secret, plus intimiste,
2: voilà.
3: Mais toujours quand même des échanges entre les artistes, entre les professionnels du milieu.
2: Pas pendant cette rentrée du combo, mais
3: d'accord.
2: Par contre au 95 Sand, oui.
3: Oui, au 95.
2: Voilà. Mais on mettra quand même, comme c'est un lieu dans les studios du 12, il y aura des temps avec les régisseurs des studios pour parler technique. Vraiment, ce que on fait rarement en fait. Donc voilà, donc il y aura possibilité de prendre des temps avec Amine et Adeline.
0: C'est ça, rien qu'une fiche technique. Il y a beaucoup d'artistes qui savent pas vraiment comment on en fait une. Et donc là, ce serait pour poser les bases de la rentrée justement, avoir un peu ce retour et des expériences de photographes, et aussi un peu une première base un peu technique. Et nous aussi, ça nous permettra de nourrir l'événement 95 Sounds, parce qu'il est calé sur quasiment le même format depuis des années, et là beaucoup de choses changent dans la musique, et on aimerait bien aussi se nourrir des envies et des besoins d'artistes, de musiciens, de musiciennes, pour mieux construire l'événement, et donc du coup prendre vraiment le temps de faire un événement adapté sur le territoire aux besoins aujourd'hui des artistes.
3: En tout cas, ça avance, ça progresse, les artistes ont toujours besoin de vous aussi, donc vous vous creusez la tête pour essayer de trouver différentes solutions. C'est vrai que ça doit pas être évident aussi, les subventions sont en baisse, vous le voyez vous aussi, au sein du combo 95, vous êtes obligé un petit peu de serrer la vis en quelque sorte.
2: Oui, là on va arriver dans une époque charnière, je pense que c'est tout comme tout le monde, surtout l'associatif, donc je vais pas dire faut bien voter, mais quand même, faudra aller voter, faudra s'exprimer. Et faut pas oublier qu'effectivement, la plupart des associations fonctionnent avec des subventions publiques qui se raréfient. Donc, c'est pas évident. Donc, faut continuer à les soutenir, en fait, en tout cas l'émergence, parce que bientôt, je pense que l'émergence, ça va être un combat aussi pour que les artistes qui ne sont pas Aya Nakamura et Céline Dion puissent continuer à jouer et chanter. Donc faut aller découvrir, faut pousser les portes en fait des salles pour
3: on adore ces artistes hein, bien évidemment.
2: Oui, bien sûr. Oui. Je
3: suis d'accord avec tout.
2: Pas du jugement.
3: Mais effectivement, il n'y a pas que
0: de la force aussi aux
3: ces deux chanteuses, ces deux artistes, il y en a plein d'autres aussi à découvrir, et malheureusement, quand on tourne encore son bouton de la FM, même si on a plus tout à fait ce réflexe, moi je l'ai parce que je suis un vieux de la vieille et j'ai toujours un poste de radio dans ma salle de bain, c'est vrai que c'est un peu souvent les mêmes.
4: Ouais, et puis je rajouterais que les associations quand même, enfin, il y a vraiment un côté où les associations ont une flexibilité, une souplesse que n'ont pas les institutions publiques qui doivent ouvrir tout leur parapluie avant de prendre une décision. Et il y a un peu de la délégation de services publics avec les associations qui est faite, et on peut aller vraiment au contact des gens, on peut faire des choses rapidement, on peut inventer des choses aussi beaucoup plus rapidement. Donc c'est pour ça que c'est hyper important de soutenir les associations, et malheureusement c'est vrai que ça se perd et que c'est de plus en plus dur. Voilà, les petits événements, ils existent grâce aux assos, et pour moi, mon avis là-dedans, c'est que de toute manière, les gros événements n'ont pas d'avenir. Pour le coup, c'est les petits événements qui ont de l'avenir. Quand on voit avec Rock en scène où on ne peut pas fumer, parce que le temps, là où on des événements s'annulent parce que la météo, parce qu'il y a un orage, parce qu'il y a un machin. En fait, voilà, c'est des modèles qui sont en train, je pense malheureusement, de mourir. Et donc, si on ne prend pas soin des petites choses, il restera plus grand chose.
3: Rock en scène, tu citais ce festival. Tu y as déjà mis les pieds?
4: Ouais, une fois, parce que je voulais vraiment voir Tame Impala. je suis pas forcément adepte des grosses machines, parce qu'en fait les grosses machines, c'est pas quelque chose qui fait vraiment attention à l'humain derrière, donc c'est pas quelque chose qui m'attire moi personnellement. Après, je comprends qu'on ait envie d'aller dans ce genre de format là. C'est juste qu'il faut c'est pour moi d'utilité publique de faire attention et de favoriser les petites choses, les petites initiatives dans toutes les villes, les campagnes ou les grosses villes.
3: On parlait de festival à l'instant, oui, on voulait parler de Blancheuse Tromboni avec sa famille qui a créé le festival Les Carrières Saint-Roch. Cette année, c'était plus ou moins la 9e édition sous une autre formule, Hors les Roches. Mais toujours sur la commune de Luzarches, par rapport justement aux subventions. Mais rassurez-vous, l'année prochaine, si tout se passe bien, il y aura une 10e édition comme les autres années au sein des carrières.
1: Sur 3 jours d'ailleurs.
3: Sur 3 jours, voilà, les carrières Saint-Roch qui met en avant régulièrement des artistes émergents, mais aussi des artistes locaux. Grand public, locaux. Ils avaient reçu d'ailleurs, on avait parlé des moustachus de luxe. Qui sait qu'il y a eu d'autres comme
1: il y a eu Tikenja aussi.
3: Oui, il y a eu la DJ des Jeux Olympiques.
1: Barbara Butch.
3: Voilà, et puis d'autres encore. Festival très sympa, convivial.
1: Oui. Et nous, on a une scène combo aussi. On met en avant des artistes du coup accompagnés. La dernière édition, donc aux carrières, il y a eu Siamka et Edgar et Koto Brava. Et cette année, comme c'était Hors les Roches, c'est vrai que ça a été avec il y a eu Féloche par exemple et Zarza.
3: Ouais, c'est cool.
1: Ouais, c'était cool.
3: Oh, Zarza aussi, c'est des fous.
1: Et d'ailleurs, on apporte notre soutien aux carrières parce que
3: il y a eu on sait pas trop ce qui s'est passé. On a vu qu'il y avait un
1: Et la maison en fait
3: s'est
1: cramée.
3: La maison en plein cœur en fait du festival des carrières Saint-Roch qui a pris feu là il y a deux trois jours. Blanche n'a pas compris à l'intérieur de cette maison du matériel qui a été utilisé là dernièrement, qui est utilisé régulièrement aussi pour le festival. Donc une grande pensée à toute l'équipe, à Blanche, parce que c'est bien triste. Il va falloir trouver peut-être les coupables.
1: Oui, carrément. Et puis apporter notre soutien. Et il y a une collecte, une cagnotte qui est en ligne. Donc si vous voulez aider ces initiatives, parce que pour continuer, et malheureusement.
3: Oui, parce que c'est honteux, c'est dur de faire ça. Ouais, oui. Comme on disait, voilà, il faut des petits festivals. Mmh. Mais tu vois, quand il y a des on ne sait pas encore qui a fait, mais d'aller casser. C'est nul.
4: Dès que les choses prennent un peu d'importance, souvent il peut y avoir des distensions,
3: des jaloux, je sais pas quoi. Bref,
4: on voit toutes les échelles.
3: On va écouter encore d'autres morceaux du groupe Photographe sur IDFM Radio. On écoutera dans un instant Kamikaze, entre autres, si ça t'embête pas.
4: Ce sera sur le prochain album. Du coup, c'est encore pas une maquette, mais une presque prod finie.
3: Mais juste avant,
1: exclusivité.
3: Et juste avant, on va écouter encore un autre son, un autre artiste. Et tu nous dis ce que tu en penses, tu aimes, tu aimes pas, ce que ça t'évoque. Vous êtes toujours sur IDFM Radio. C'est le carré des artistes. La reprise en ce vendredi 4 septembre. 16h-17h, une fois par mois, avec le Combo 95, le réseau des musiques actuelles ici de notre département, le Val d'Oise, représenté aujourd'hui par Ingrid Valérie. Merci d'être avec nous. Écoutons donc ce petit morceau pour toi, rien que pour toi, Romain, du groupe Photographe.

0: Romain du groupe Photographe, est-ce que tu as reconnu un petit peu?
1: Bah en fait je l'écoute, donc il est dans ma playlist, j'arrive à même pas te ressortir le nom, mais je l'écoute.
0: DJ producteur français aussi, un peu plus vieux que les Daft Punk.
1: Oui,
0: il démarre bien avant, période un peu disco, avec des femmes nues en règle générale sur les pochettes de ses vinyles. Je te dis ça parce que moi j'ai été influencé un petit peu par ça par mon père en fait.
1: D'accord.
0: Qui m'a transmis sa collection de vinyles et il écoutait beaucoup Céron,
2: ouais. Supernatural aussi.
0: Voilà. À l'époque, c'est vrai que sur les pochettes de ces vinyles, il y avait pas mal de belles femmes et on voyait leurs seins nus avec des masques aussi. Et
2: attention, je l'ai vu mixer en janvier dernier. Au Midem.
0: Et donc ça aussi, tu l'as dans ta playlist, ça aussi, ouais, ça ouais, fait partie un petit peu de référence, même si on sent moins le côté peut-être disco dans vos morceaux.
1: Ouais, mais... non, carrément. Mais oui, bah ça fait partie des clips pour le coup qui passaient sur MTV et qu'on ponçait à l'époque, hein, c'est clair. Donc oui, voilà, ce genre de choses qui font danser, hein, on aime danser, on aime faire danser. Donc ça se retrouve moins dans notre musique parce que je sais pas pourquoi, mais
0: c'est comme
1: une osmose, voilà, entre trois personnes, donc il faut bien qu'il y ait un moment donné un point de rencontre qui n'est pas forcément autour de celui-là, mais c'est clair, bah le côté sample, le côté piquer des petites choses à droite à gauche, évidemment c'est une culture qu'on embrasse volontiers, quoi.
0: Cool, merci d'être avec nous sur LFM Radio. Romain du groupe Photographe, c'est un trio qui vient du 7-8.
1: Ouais.
2: Comme toute la French Touch.
0: Tu nous reprécises d'où exactement?
1: À Cher, la petite ville pauvre entre toutes les riches.
0: Et nous sommes toujours avec Ingrid et Valérie sur IDFM Radio du Combo 95. On écoute Kamikaze du groupe...

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1: Kamikaze avec le groupe Photographe, et c'est Romain qui représente ce trio qui vient du 78. Kamikaze, vous l'êtes un petit peu?
2: Bah on peut l'être hein, des fois. Hein. Mais voilà, ce titre il est assez drôle parce qu'en fait les paroles là, vraiment je pense qu'elles ont été enregistrées à l'arraché, elles sont même pas finies en fait là. Peut-être elles sont finies, peut-être elles sont pas finies, on ne sait même pas, mais c'est vraiment devenu un petit ovni cette chanson. On retrouve un peu un côté The Street, groupe anglais qu'on aime bien aussi. Voilà, donc voilà, vous nous dites ce que vous en pensez.
1: Quand vous créez un morceau, bien sûr, vous habitez ensemble les trois. Non, vous habitez pas ensemble.
2: On habite plus ensemble. Hein. On faisait ça quand on était collégiens, mais là.
1: Aujourd'hui, séparés, voilà. Mais toujours ensemble pour le groupe quand même. Photographe. T'as une idée, je sais pas, qui arrive là tout à l'heure. Tu peux appeler un de tes camarades pour lui soumettre.
2: Ah, ça peut partir de rien. Ça part là en ce moment. Ça part souvent quand même de John qui écrit ses paroles, qui a une idée, qui a une maquette, qui m'envoie une session à Bolton. Puis après, moi j'ai des synthés dans le studio, etc. Et Étienne à la batterie, qui on va décider de travailler avec du sample ou avec une vraie batterie. Il faut aller en studio. Ça peut aller très très vite. Après, voilà, c'est souvent sous initiative de John évidemment, mais ça peut aussi venir d'ailleurs. Ça peut venir de n'importe quoi. On faut pas se donner de limites. Vraiment, faut aller là où on sent qu'on aime et où on prend du plaisir, quoi. C'est vraiment ça le plus important.
1: Les concerts, c'est où, c'est quand, c'est bientôt pour Photographe? Ça continue en tout cas.
2: Ouais, là-bas.
1: Parce que tu le disais tout à l'heure, en fait, vous tournez plus que d'avoir des followers sur
2: exactement,
1: Insta.
2: Exactement. Bientôt plus de concerts que de followers. en gros, là, on a fait quelques concerts quand même. Donc cette année, l'année passée, sur le Photographe, ce que je vais appeler le Photographe tout public.
3: Grâce à la résidence mutualisée.
2: Voilà, grâce à la résidence mutualisée notamment. On a un dernier concert donc pour Sergi Soi le samedi 19 à 19h. Quelque chose comme ça. Et après,
1: c'est ce mois-ci, le 19
2: septembre. Voilà, c'est ce mois-ci.
1: Ouais. Sur le week-end de la journée européenne du patrimoine.
3: C'est ça, voilà. Les JEP.
2: Et du coup, après, on n'a pas là d'autres concerts de prévus pour le tout public. On va se faire une grosse période jeune public pour 80 dates cette année.
1: Avec Victor et Musique.
2: Voilà, Victor et Musique. On va du coup.
1: C'est le label, hein, pardon.
2: C'est le label.
1: Et le nom du spectacle précise.
2: Secret de Beatmaker.
1: Merci.
2: Et du coup, on va travailler dans le même temps la sortie et puis contacter les SMAC du coin déjà pour voir s'il y a de l'intérêt, si on peut jouer, si on peut se caler quelque part. Et puis on espère du coup revenir en avril, mai pour les premiers concerts. Voilà.
1: Et la production de clips vidéo aussi, un petit peu,
2: ouais.
1: Moyennement, il faut aussi un budget.
2: Il faut un budget, on a des talents déjà, donc ça c'est une première chose. On a des gens qui nous suivent. Un très bon réalisateur qui s'appelle Pierre Leroy. On a Patricia Terrachon également qui nous suit, sur plus du design, etc. Caro Polo à la photo. Donc on a quand même une équipe autour de nous et pour les vidéos aussi, on est un collectif qui fait de la vidéo, quoi, qui produit des choses en vidéo. Donc on est accompagné.
1: Merci beaucoup Romain du groupe Photographe. Photographe avec 2 H.
2: Voilà.
1: Sur Instagram.
2: Mais pas de W.
1: Non.
2: Voilà.
1: Parce que pourquoi un W?
2: Je sais pas.
1: Comme ça.
3: Et sans E.
2: Voilà.
1: Le célèbre trio Photographe est avec nous aujourd'hui dans le Carré des Artistes sur IDFM Radio. On va écouter Proteste dans un instant. Merci à Ingrid et à Valérie aussi d'être là une fois par mois.
3: Merci
1: entre 16h et 17h du Combo 95. On rappelle vos quelques dates clés là pour ce démarrage de la nouvelle saison 2026-2027. Valérie, Ingrid.
3: Pour l'instant, la date clé, c'est le 12 septembre au 12, entre 15h et 18h, avec les séances de moulage de protection auditive. Et pour ça, faut s'inscrire en ligne. Il y a un lien disponible sur nos réseaux et sur notre site internet. Et ensuite, on aura le témoignage qu'on lance là à la rentrée avec Photographe les premiers et qu'on aimerait instaurer et créer des espaces d'échange et de retour d'expérience entre artistes un peu plus confirmés et artistes qui débutent. Donc on aimerait bien développer ça aussi plus souvent sur le territoire. Et aussi les conseils un peu plus techniques, que ça soit fiches techniques ou répétitions en studio, enregistrement, etc. Donc voilà, le 12 septembre au 12, entre 15h et 18h.
1: Le 12 à Sergi. Merci beaucoup. On se retrouve le mois prochain.
3: Oui.
1: Le premier vendredi du mois, normalement.
3: Ce sera après mon anniversaire.
1: Donc a priori, il faudra enregistrer.
3: Ce sera mon anniversaire, putain.
1: Oh. Donc on est à moitié en direct, donc faudra normalement enregistrer à la fin du mois.
3: Oui, ce sera le 2 octobre.
1: Voilà, puisque la prochaine émission, normalement, c'est le 2 octobre. Et deux jours avant, c'est mon anniversaire.
3: Ah, mais bon, non, là, tu es balance, je savais. Je trouvais que, voilà.
1: Cool, en tout cas, merci beaucoup. L'émission, merci. Après, sera podcastée. Hein. Tu pourras la réécouter à l'infini sur notre voilà. site internet idfm98.fr. Mm-hmm. Romain, du groupe Photographe, on écoute Protest. À très vite pour d'autres concerts, un nouvel album. Et nous rendez-vous 16-17 le vendredi 2 octobre pour le prochain rendez-vous du Carré des Artistes sur IDFM Radio. Restez avec nous, encore d'autres émissions, nos différentes playlists musicales. Et passez un très bon week-end.
3: Merci, Christophe. Bon week-end.
2: Merci.

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culture que j'aime. J'espère que vous avez passé un bon été, qu'il a été agréable. Voilà, que vous êtes reposé, prêt à ressortir et voilà, et aller voir plein d'événements à Paris. Alors pour cette rentrée, je vous propose du théâtre avec Guitry. Et oui, Sacha Guitry, Mémoire d'un tricheur indémodable, l'histoire d'Alex, d'abord croupier, puis alors tricheur, croupier, groom, c'est au théâtre Essayon, on en parlera tout à l'heure, restez bien avec nous. Et je vous propose également une exposition photo sur Paris. C'était Paris en 1970, il y a 50 ans, une exposition nostalgique mais moderne et passionnante. Alors restez avec nous, on va parler de Sacha Guitry, mais d'abord on écoute un petit message.

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1: Nous venons d'entendre Message in a Bottle, The Police. Vous êtes toujours sur IDFM Radio. Toute la culture que j'aime, c'est la reprise. Et oui, et toujours aux manettes, bien sûr, Francky. Voilà, Francky, pareil, qui a passé un super été. On est content de reprendre voilà l'émission, la radio, Radio IDFM. Donc, nous allons parler de Mémoire d'un tricheur, de Sacha Guitry avec Amar Mostefaoui. Bonsoir Amar.
2: Bonsoir Agnès.
1: Donc vous êtes le metteur en scène hein, de Mémoire d'un tricheur. Vous jouez le rôle de le rôle principal, hein, le rôle de d'Alex, hein, du tricheur. Vous allez nous en parler. Voilà de Alex qui est donc ce personnage énigmatique qui est également le narrateur hein, dans la pièce. Alors, petite question, Amar. Mémoire d'un tricheur de Sacha Guitry, fameux Sacha Guitry. C'est le seul roman finalement qu'il ait écrit.
2: Oui, tout à fait. Il a écrit ce roman donc qui s'appelle Mémoire d'un tricheur, Mémoire d'un tricheur. Donc ça, il a écrit en 1935 et il l'a adapté à l'écran sous le titre Le roman d'un tricheur en 1936. Et ça a été une révolution. Parce que c'était justement le premier film où il y avait un narrateur, c'est-à-dire on entendait une voix off, les personnages ne parlaient pas, et c'était une voix off qui faisait tout le film et qui racontait toute l'histoire. Donc ça a été vraiment une révolution. Et ensuite, ça a été donc la version qu'on a montée nous a été adaptée par du roman Mémoire d'un tricheur par Eric Emmanuel Schmitt en 2018, je crois 17 ou 18.
1: Et voilà. Oui, parce qu'elle a été très peu jouée. Au théâtre, hein, finalement, juste, voilà, c'est la deuxième version hein, que vous nous proposez.
2: Oui, tout à fait, parce que ça a été joué par Olivier Lejeune, elle a été adaptée au départ par Eric Emmanuel Schmitt pour Olivier Lejeune, ça a été joué en 2018, et en fait, ce qui s'est passé après, le Covid est arrivé en courant, ce qui n'a pas arrangé nos affaires, personne. Et voilà, et donc la pièce s'est arrêtée, et donc nous, moi je n'avais pas vu la pièce à l'époque, mais par contre je connaissais et le roman et le film, et donc j'ai demandé, par le biais d'Olivier, j'ai demandé à Eric Emmanuel Schmitt si je pouvais en effet profiter de cette adaptation, et il m'a donné des droits, et voilà, et donc on a remonté à notre sauce, si on peut dire.
1: Ouais. Voilà. Écoutez, j'ai passé un moment mais formidable, c'est un petit bijou, alors 1h10, où vraiment on met en lumière, j'ai eu cette impression que vous mettiez enfin que cette adaptation-là et votre mise en scène mettaient en lumière le roman, l'histoire et le personnage bien sûr d'Alex. Alors petite question, cette adaptation-là normalement c'est un monologue en fin de compte, c'est pour un personnage.
2: Oui, alors tout à fait. Moi je viens du théâtre. Mon parcours c'est le théâtre. Moi j'aime raconter des histoires et j'aime raconter des histoires avec des gens autour de moi, des comédiens et voilà. Et donc ce monologue, j'en ai fait un peu autre chose. Je n'ai pas du tout touché le texte, mais à chaque fois qu'un nouveau personnage entrait dans le monologue, et bien j'ai décidé finalement que ce personnage serait interprété par un comédien ou par une comédienne. Et donc ça a donné une pièce de théâtre. On est parti d'un monologue et on obtient une pièce de théâtre. Donc voilà, c'est ce qui fait un peu l'originalité de ce montage. Et après, derrière, bien évidemment, moi, ce qui m'a emballé, c'est la relation. Alors, c'est une comédie, je tiens à le dire, hein, c'est important, c'est-à-dire qu'on rit et on sourit beaucoup, parce qu'il y a toute la finesse du texte de Guitry et tout le talent d'Eric Emmanuel Schmitt qui fait que voilà, ça met en exergue tout cet humour. Mais moi, ce qui m'a plu vraiment, c'est cette histoire, cette approche philosophique du jeu et de la triche. C'est-à-dire, le jeu, c'est pas seulement le jeu au casino ou le jeu des jeux de société, etc. C'est le jeu dans la vie. C'est-à-dire, comment peut-on jouer avec les gens? Comment certaines personnes jouent avec les gens, jouent avec les sentiments, etc. Et c'est ça peut être l'arroseur arrosé, ce qui arrive d'ailleurs dans cette pièce.
1: Voilà. Oui, c'est ça. Au début, il y a cette définition du joueur finalement. Qu'est-ce qu'un joueur? Qu'est-ce qu'un tricheur? Voilà. Est-ce que c'est intentionné? Est-ce que c'est le fait de jouer? Donc on va découvrir ce personnage d'Alex, personnage énigmatique. Alors qu'est-ce qui lui arrive finalement à cet Alex?
2: Ah ben c'est très simple, c'est-à-dire qu'il découvre très vite que il découvre. Il lui arrive une petite aventure au départ. Alors je vais pas tout dévoiler, mais l'histoire de base est très simple, c'est que il vole 2 francs dans la caisse de son papa qui tient une épicerie et il est privé de champignons le soir parce qu'il a volé ses 2 francs et le champignon c'est un de ses oncles qui les avait ramassés et il s'avère que les champignons n'étaient pas comestibles. Et donc toute sa famille meurt sauf lui. Et là il a 10 ans. Et donc, sa réflexion de départ, c'est « j'étais vivant parce que j'avais volé ». De là, en conclure que les autres étaient morts parce qu'ils étaient honnêtes, on n'en est pas loin. Voilà. Et donc, sa vie part de ce postulat. Et donc, à partir de là, il va bâtir sa vie autour de ça, autour du jeu, autour du mensonge, autour de... Voilà. Et donc, on le voit dans plusieurs, bien évidemment, dans des situations différentes, et on le suit tout au long de sa vie, de l'âge de 10 ans jusqu'à l'âge de 60 ans, au travers de ses rencontres, au travers de ses aventures, etc. Et voilà, pour moi, c'est une pièce profondément humaine, c'est un personnage profondément humain, et il rencontre des personnages profondément humains. Et c'est pour ça que je trouve ça à la fois drôle, tendre et très intéressant d'un point de vue philosophique. Voilà.
1: Et très vivant, parce qu'on le suit complètement, on voit comment il va devenir groom, puis croupier, d'accord ? On le voit dans le casino de Monte Carlo, on voit aussi également ses rencontres avec sa femme.
2: Oui. Oui, oui, tout à fait. Alors, moi, c'était un peu... Avant de me lancer dans cette histoire, on sait qu'il y a beaucoup de choses qui traînent, entre guillemets, sur la réputation de Guitry, sur son côté misogyne, etc. Et bien évidemment, moi, je voulais absolument me préserver de ça, donc j'ai bien lu la pièce plusieurs fois pour être certain de voir comment les choses se positionnaient par rapport à son rapport, justement, sur son rapport avec les femmes, etc. Et on n'est pas du tout dans ce que peuvent imaginer les gens qui dénigrent Guitry. On est vraiment, je pense que son rapport là, dans cette pièce, enfin, je pense pas, c'est évident. Son rapport avec les femmes est empreint d'une tendresse absolument incroyable. Il y a 2 femmes, il rencontre vraiment 2 femmes dans cette aventure. Et ces 2 femmes ont un véritable impact sur sa vie. Et je trouve ces relations très belles. Voilà.
1: Oui, alors au niveau de la mise en scène, vous parliez tout à l'heure justement de trois comédiens, parce que je le rappelle, il y a donc vous qui interprétez le narrateur et Alex, et il y a également les 2 autres comédiens qui sont très drôles, je trouve.
2: Oui.
1: Voilà, très le casting réussi.
2: Alors
1: Christophe qui joue notamment Alex jeune à un moment.
2: Oui, alors l'idée c'était de ne pas attribuer des rôles à chaque comédien. C'est-à-dire que on donne, je vais pas dévoiler la pièce, mais j'ai mis en place un certain nombre de codes qui fait que un comédien devient un personnage à partir du moment où il remplit telle ou telle condition, qui sont des conditions vestimentaires. En gros, c'est quelque chose comme ça. Donc ça veut dire que les personnages s'échangent. Et c'est pour ça que j'ai 2 comédiens qui font tous les personnages, donc je sais pas combien ils font de personnages, mais il doit y en avoir 20 à peu près. Et ils le font de manière, les personnages passent d'un comédien à l'autre de manière très fluide, et ce qui donne une espèce de vivacité au spectacle et un espèce de rythme qu'il n'y avait pas au début dans l'écriture, même si c'est parfaitement bien écrit, mais l'idée c'était de renforcer ce rythme et de faire en sorte que tout soit très fluide. Et je pense qu'on a pas mal réussi vu les réactions qu'on a du public.
1: Voilà. Bah, au niveau de la mise en scène, finalement, c'est juste un échange de pour eux, pour ces 2 comédiens, d'accessoires, l'écharpe, le béret, voilà, qui fait qu'on passe d'un personnage à l'autre.
2: C'est exactement ça. C'est-à-dire qu'on est le grand-oncle et d'un seul coup, pouf, on met une écharpe et on devient le père. Et c'est des choses comme ça que je voulais, mais je voulais que ce soit vraiment la difficulté de la chose, c'est-à-dire de faire des choses très simples, qui soient très codifiées et qui soient très lisibles. Je voulais pas que ce soit compliqué, parce qu'à partir du moment où c'est compliqué, quand il y a 25 personnages, on peut très vite perdre les gens. Et donc c'est pour ça qu'on a beaucoup travaillé, j'ai beaucoup travaillé moi en termes de réflexion et après avec les comédiens sur ce sujet, comment faire, etc. Et je pense qu'on est arrivé à quelque chose qui est assez fluide et qui fait que les gens ne se perdent pas et au contraire, c'est très amusant de voir un personnage qui joue une vieille dame et qui deux minutes après joue Alex Jeune par exemple.
1: Oui, on vous suit totalement, l'histoire, la chronologie, les différents personnages. Mais alors ce qui est quand même étonnant, c'est de se dire que finalement dans l'adaptation d'Eric Emmanuel Schmitt il y a ces 8 ans, eh bien c'est le même texte, d'accord, que vous avez choisi.
2: Oui.
1: Mais alors c'est pas du tout la même mise en scène. Dans sa version à lui, il était tout seul sur scène.
2: Oui. C'est ça. C'est-à-dire que, enfin, il était tout seul. Il y avait un deuxième comédien avec lui, mais c'était un comédien qui intervenait extrêmement ponctuellement et qui intervenait finalement que quand il était nécessaire qu'il intervienne, c'est-à-dire pour les besoins de la compréhension du texte. Moi, j'en ai vraiment fait autre chose. Mon idée, c'était de dire, il y a un conteur, parce que pour moi, c'est un conte. Il y a un conteur, donc il y a un narrateur qui va raconter une histoire, et dans cette histoire, il y a évidemment des tonnes de personnages. Et donc moi, l'idée, c'était de dire, il y a le présent, le passé, il va raconter son histoire, et chaque fois qu'un personnage du passé, chaque fois qu'on convoquera un personnage du passé, on basculera dans le passé, et la scène sera jouée. Donc je n'ai absolument pas touché au texte, c'est exactement le même texte, c'est juste que j'ai une lecture différente, et donc j'en ai fait une pièce de théâtre, alors qu'au départ, c'était un monologue.
1: Oui, c'est ça. Comme un peu une avant-scène, enfin, votre narrateur, vous d'ailleurs, vous qui jouez le narrateur et Alex en premier plan, et tous les personnages qui vont défiler derrière ou juste à côté. C'est un peu ça, c'est un peu sur plusieurs niveaux.
2: Exactement ça.
1: On va faire une pause musicale et on vous reprend tout de suite. Vous restez avec nous. On écoute le vent des pays.

0: toujours sur IDFM Radio, toute la culture que j'aime. Nous venons d'entendre Martin Coriton, Le vent des Pays-Bas, et nous sommes toujours avec Amar Mostefaoui. Rebonsoir Amar.
1: Rebonsoir.
0: Oui, on parlait donc de Sacha Guitry, Mémoire d'un tricheur, qui est au théâtre Essaillon à Paris jusqu'au 29 octobre. Vous nous donnerez après les dates, hein, les dates des représentations. Donc vous, on a parlé en première partie de l'émission de la pièce, de vos comédiens, du sujet, de cette histoire d'Alex, ce fameux personnage tricheur qui devient groom puis croupier. Finalement, Sacha Guitry, enfin en tout cas pour cette pièce-là, est-ce qu'on n'est pas un peu dans la même ambiance que Zweig avec le joueur d'échecs? C'est un peu, je trouve, cette ambiance des années 30, hein.
1: Oui, c'est ça. Alors, oui, tout à fait. Moi, je trouve. Moi, j'adore cette période. C'est pas la première pièce que je monte d'ailleurs qui est située dans cette période. J'adore cette période, cette espèce de période bascule. À la fin, on est à la fin des années folles. On n'est pas encore, la guerre n'est pas encore arrivée. Enfin voilà, c'est un peu, on est un petit peu entre les deux comme ça. Et j'aime bien cette période. Et donc je trouve que c'est une période entre guillemets très classe aussi, tant d'un point de vue vestimentaire. Que dans les nouvelles idées qui arrivent, etc., qui sont déployées. Donc voilà, oui, on est complètement dans cet esprit, oui, absolument.
0: Voilà, alors moi, mon coup de cœur, c'est bien sûr Mémoire d'un tricheur. Et ce qui m'a particulièrement intéressé, c'est que, on le disait en début d'émission, la pièce a été très peu, enfin le roman, puisqu'au départ c'est un roman, très peu monté au théâtre, donc adapté par Eric Emmanuel Schmitt. Parlons un peu de votre parcours, Amar Mostefaoui. Je disais que vous êtes metteur en scène, oui, comédien, hein, puisque vous interprétez le rôle principal, oui, mais également auteur. Vous venez plutôt de l'univers de la comédie musicale ou du boulevard, ou pas forcément, puisque on vous a vu dans des Phédo, mène te promène donc pas toute nue. On vous a vu dans Un petit jeu sans conséquence, que vous avez mis en scène. Vous avez écrit également. Je crois que vous êtes très attaché à l'univers du spectacle musical.
1: Oui. Alors moi j'ai commencé. Je vais aller très vite parce que sinon je vais vous faire un résumé à la Alex et ça va durer des années. Non. Mais pour aller très très vite, j'ai commencé moi à monter sur scène. J'avais 8 ans et j'ai commencé dans un groupe d'enfants. On avait eu la chance de jouer au théâtre de la Porte Saint-Martin à l'époque et j'ai commencé par des comédies musicales. Donc j'ai commencé par la danse, le chant, etc. Et donc ça m'a donné une aisance sur la scène, sur l'appropriation de la scène et le fait de pouvoir sentir son corps dans l'espace, etc. Et donc ça m'a accoutumé avec la scène. Et ensuite derrière, j'ai continué à monter des spectacles. Et pour moi, une mise en scène, ça a toujours été une chorégraphie, d'une manière ou d'une autre. Ce qui ne veut pas dire que c'est danser, mais ça veut dire qu'il y a une fluidité qu'on retrouve dans la mise en scène. On doit retrouver, pour moi, hein, dans une mise en scène, dans toutes les mises en scène que je fais. Je fais en sorte qu'on retrouve une fluidité la fluidité comme un ballet, un peu comme une chorégraphie qui fait qu'on passe d'une situation à l'autre de manière très fluide et sans accroc. Donc voilà, c'est vraiment ce qui a guidé toute ma carrière jusqu'à présent. Et j'espère en tant que comédien, j'espère en tant que

0: les gens ne viennent pas, le spectacle s'arrête. Donc bien évidemment, notre objectif, c'est de faire en sorte que les gens viennent le plus possible. Mais oui, ça marche très bien, on a de très jolies critiques publiques, on a de très jolies critiques presse également. Et donc voilà, je pense que l'objectif est atteint. C'est-à-dire que moi aussi, j'adore hein, les grands spectacles avec plein de couleurs, plein d'écrans qui clignotent, plein de lumières, plein de choses qui descendent des scènes. J'adore ça. C'est vraiment, j'aime vraiment beaucoup ça. Mais j'aime aussi les spectacles.
1: Plus
0: finalement,
1: intime, ouais.
0: avec trois éléments, on arrive à faire un spectacle qui soit un vrai spectacle divertissant et qui met en avant plus l'originalité et les idées de la mise en scène et des comédiens plus que la technicité et c'est pour ça que je suis très attaché à ce spectacle parce que pour moi c'est un spectacle à la fois simple, très simple. Parce que si on regarde, il se passe pas grand chose. Et donc, quand je dis qu'il se passe pas grand chose, c'est dans les décors, etc. Il se passe rien. C'est-à-dire, sur scène, il y a une table, deux chaises, etc. Mais par contre, il se passe énormément de choses. Parce que, justement, on a mis en scène un certain nombre d'idées qui accompagnent le texte et qui mettent en valeur le texte.
1: Enfin, oui, beaucoup de malice dans ce spectacle. Eh bien, écoutez, je vous remercie beaucoup, Amar, pour cette interview. On va citer avant de se quitter, on cite les dates. Donc c'est au théâtre oui. Essaillons, hein, en face de Beaubourg qui est en travaux d'ailleurs. Hein.
0: Oui.
1: Voilà, métro Hôtel de Ville. C'est mercredi et jeudi, c'est ça Amar ?
0: C'est le mercredi et jeudi à 20h50. Dans un premier temps, on y est jusqu'au 29 octobre. Et bien évidemment, on pourra prolonger si le public vient, si les gens sont là et si le spectacle fait son petit bout de chemin, on aura plaisir à continuer à jouer cette pièce qui lui tient énormément à cœur.
1: Merci beaucoup,
0: voilà,
1: c'est Mémoire d'un
0: Triche. Merci beaucoup de m'avoir reçu.
1: Ouais, de Sacha Guitry. On cite juste les comédiens.
0: Alors donc, les comédiens, donc j'ai une distribution qui change beaucoup parce que justement, et alors c'est un truc important, c'est qu'hier vous avez vu deux comédiens qui étaient deux hommes et il y a des comédiennes également qui jouent. Et parce que justement les rôles sont complètement les rôles ne sont pas genrés et ça j'y tenais absolument, c'est-à-dire que un homme peut jouer une femme peut jouer un homme. Donc aujourd'hui dans les comédiens, on a Christophe Dassy que vous avez vu sur scène hier, on a Jonathan Mercier que vous avez vu également sur scène hier et qui était à l'origine du spectacle. Il y a Françoise Boutin, il y a Ludivine Delahaye et il y a Vanessa Tap. Et tout ce petit monde joue en alternant justement pour faire en sorte de s'apporter mutuellement des choses.
1: Sacha voilà. Guitry, Mémoire d'un tricheur au théâtre Essaillon à Paris.
0: Absolument.
1: Très bien, merci beaucoup. On écoute tout de suite Sous le ciel de Paris, justement, de Juliette Gréco. Au revoir.

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1: Vous êtes toujours sur IDFM Radio, toute la culture que j'aime. Nous venons d'entendre Juliette Gréco, et oui, sous le ciel de Paris. Et je reçois Juliette et Mehoud. Bonsoir.
2: Bonsoir.
1: Nous allons parler d'exposition qui se passe actuellement à la BHP, la Bibliothèque historique de Paris, rue Pavée. L'exposition qui s'intitule « C'était Paris en 1970 ». C'est un concept très original. Vous allez nous en parler. Un fond incroyable, un foisonnement de photos. L'expo donc est une invitation à se plonger hein, dans ces clichés témoins d'un Paris disparu dans les années 70. C'est un concours qui a eu lieu, voilà, en 1970. Vous allez nous expliquer. Alors comment est venue l'idée finalement de ressortir des archives ce concours photo de 1970 qui avait fait le buzz à l'époque?
2: Alors en fait, on doit la redécouverte du fond C'était Paris en 1970 à une chercheuse américaine qui s'appelle Catherine Clark et qui est venue faire sa thèse de doctorat en France sur le sujet des photographes de Paris. Et en fait, elle a redécouvert les photos noir et blanc du fond C'était Paris en 1970. Donc ça, c'était à la fin des années 2010. Et son travail a inspiré les bibliothécaires de la bibliothèque historique pour cataloguer, inventorier l'intégralité de ce fonds qui était un petit peu en dormance, on va dire, dans nos réserves. Et donc ce fonds a été catalogué, en partie numérisé, et il fait aujourd'hui l'objet d'une grande exposition.
1: Oui, je rappelle que ce fonds, enfin vous nous expliquerez tout dans les détails, fait environ 100 000 clichés, hein, dont 70 000 noirs et blancs, tirages noirs et blancs et 30 000 diapos. Juliette Méhou, par ailleurs, vous êtes docteur en histoire moderne, enseignante, auteur de nombreuses publications, nombreux passages sur les médias, notamment France Culture en 2025 pour votre thèse sur la noblesse française. Alors, cette exposition, donc C'était Paris en 1970, vous nous expliquez un petit peu quel est le principe de ce concours, puisqu'à l'époque, il y a eu donc un concours pour les amateurs qui devaient chacun finalement prendre faire un reportage sur une rue dans Paris.
2: Alors en fait, ce concours, il est né de l'envie du maire du 20e arrondissement de l'époque, qui s'appelait Claude Gourbert, de capturer les mutations profondes qui se déroulaient dans son arrondissement à l'époque. Donc il faut se souvenir que la fin des années 60, c'est la construction du périphérique, c'est la fermeture des halles au cœur de Paris, au profit de Rungis qui ouvre à ce moment-là. Et puis c'est le moment de très grands chantiers de destruction-construction dans plusieurs arrondissements de Paris. Le 20e arrondissement, le 13e, le 19e, pour n'en citer que quelques-uns, le 15e aussi. Et donc c'est un moment où on voit disparaître un Paris populaire qui était un peu le vieux Paris du 19e siècle. Et à la place de ce Paris populaire sont construites des tours d'habitation avec le confort moderne. Donc c'est un moment de profonde mutation à la fois architecturale et sociologique. Et donc le maire du 20e arrondissement se dit, bon, on ne peut pas s'opposer au progrès, mais par contre il faut absolument capturer ce Paris qui est en train de disparaître et constituer des archives visuelles de Paris. Et en fait, il se rapproche du directeur de la bibliothèque historique de la ville de Paris pour donner plus d'ampleur à ce concours et pas faire seulement un petit événement dans son arrondissement. Les deux hommes décident de contacter la FNAC Et c'est la FNAC, avec sa force de frappe et ses moyens financiers, qui va permettre de donner vraiment une ampleur considérable au concours.
1: Je rappelle qu'il y a eu donc un quadrillage fait de Paris avec 1000 petits carrés, ou même un peu plus, 1700.
2: Oui, un peu plus, 1755.
1: Voilà, petits carrés de 250 mètres sur 250 mètres. Donc Paris a été quadrillé et il y a eu un tirage au sort, c'est-à-dire qu'en fait c'était des amateurs. Moi, je pouvais tirer au sort le carré 250 et aller faire mes photos.
2: Exactement. Donc le principe, c'est qu'on venait s'inscrire au concours le 25 avril 1970. En s'inscrivant, on tirait au sort un carré, donc un des 1755 carrés qui quadrillaient la capitale, comme vous l'avez bien rappelé. Et ensuite, on était censé prendre des photos dans ce carré. Et donc l'idée, en faisant ce quadrillage et ce tirage au sort, c'était de forcer les gens à aller dans tout Paris, à éviter la concentration de photos sur quelques points emblématiques de la ville, et donc essayer vraiment de prendre en photo chaque rue, voir chaque immeuble. C'était ça l'ambition, et ça a été en grande partie réalisé.
1: Et il y a eu 2800, je crois, candidats qui ont rendu leur copie.
2: C'est ça,
1: 2800. Chacun en fait un certain nombre de photos. Bref, aujourd'hui, on a dans les archives 100 000 photos.
2: Exactement.
1: Voilà. C'était un petit peu aussi, comme vous le disiez tout à l'heure, pour montrer la vie après-guerre, enfin en tout cas dans les années 70, avant les grosses constructions, hein. On voit par exemple, vous savez, à la place de ce qui va devenir le centre Pompidou, c'était un parking avant.
2: Oui, c'est ça. En fait, ces photos, elles sont très étonnantes, parce que quand on pense c'était paru en 1970, on s'imagine les années 70. Mais en fait, on est encore beaucoup plus dans les années 60, voire certains quartiers, on a l'impression que les photos sont prises dans les années 50.
1: Oui, c'est ça. Il y a une ambiance, en effet, de années 50-60, hein, dans les rues, dans les quartiers.
2: Oui, complètement. On voit des gens aller faire leurs courses avec des petits sacs à provisions de type filet en tissu. Même les vêtements, on n'est pas du tout encore dans la vibe 70, avec beaucoup de couleurs, avec des couleurs flashy, des motifs à fleurs, etc. On est dans quelque chose de plus sobre, en fait. Et c'est ça qui est aussi intéressant.
1: Oui, c'est le Paris des années 70 avec les garçons cheveux longs. Remarquez, ça revient, hein, bien sûr, hein, mais bon, les amoureux des bancs publics, les gardiens d'immeubles, les scènes de rue, les habitués des bistrots, les commerces de proximité, les scènes de la vie quotidienne et des enfants dans la rue qui jouent. Il y en a partout. Oui. Et c'est un peu triste de voir qu'aujourd'hui, il n'y a plus d'enfants dans les rues.
2: Oui, c'est vrai que moi, ça m'a marqué. Il y a beaucoup de photos d'enfants et d'enfants qui jouent librement, où il n'y a pas d'adultes autour, des petites bandes de gamins comme ça qui jouent dans des terrains vagues, qui sont dans la rue, qui sont dans la vie, qui côtoient les adultes. Et c'est vrai que c'est des scènes qui ont un peu disparu.
1: Alors, je précise que donc les photos ont été prises par des amateurs. Donc, on voit peut-être, est-ce qu'il y a plus de sujets que l'on va retrouver sur ces photos?
2: Comme la voiture. Dans le fond, oui. C'est énormément de la photo de rue. Les gens se sont très peu aventurés dans les commerces, dans les habitations, dans les cours d'immeubles. C'est vraiment de la street photo. Et ça, c'est sûrement le fait de l'amateurisme. En effet, on n'a pas osé aller demander aux gens d'être pris en photo chez eux. Voilà. Donc c'est de la street photo, et avec parfois une qualité assez variable selon les photographes.
1: Oui. Alors je rappelle que dans l'exposition qui a lieu actuellement à la bibliothèque historique de Paris, rue Pavée, hein, juste à côté du métro Carnavalet, on peut en voir qu'une centaine, hein, de photos. Il y en a 20 dans la cour de l'hôtel quand on rentre, une vingtaine de grands formats, et ensuite c'est par vitrine, c'est classé par vitrine.
2: Oui, c'est ça. Nous, on n'est pas un musée, on est une bibliothèque, et donc on fait des expositions à notre échelle. Alors cela dit, pour cette exposition, on a tenté aussi d'augmenter les vitrines par une exposition virtuelle, puisque les 30 000 photos couleurs ont été numérisées. Elles sont donc consultables sur des petits iPads dans la bibliothèque. Donc, en plus des vitrines, on a les iPads pour se promener dans l'intégralité des photos numérisées. Et vous trouverez aussi un carrousel de diapositives pour revivre un petit peu l'ambiance des soirées diapo.
1: Est-ce qu'on peut, par exemple, si moi je veux rechercher, mes parents habitaient dans le 7e avenue Bosquet, est-ce que je peux retrouver des photos de l'avenue Bosquet en 70?
2: Alors c'est tout à fait envisageable. En fait, quand vous venez à la bibliothèque, sur les iPads, vous avez le plan quadrillé du concours. Et donc après, vous devez retrouver votre rue sur ce plan et vous pouvez cliquer sur les candidats qui ont photographié ce quartier. Et là, c'est un peu le travail de chercheur. Vous partez à la recherche de votre rue, mais c'est tout à fait possible, oui.
1: D'accord. Vous donnerez, parce que c'est un petit peu spécifique, vous donnerez le lien après à nos auditeurs. Je crois qu'il faut aller sur bibliothèque spécialisé.paris.fr, hein, c'est cela?
2: Oui, c'est ça.
1: C'est cela. Et ensuite, on va donc dans archives, on mettra tout ça sur le site, hein. Mm-hmm. Archives et manuscrits. Question, ce concours-là, qui a été en 70, qui a été réalisé en 70, on le disait par la FNAC, est-ce que aujourd'hui, il y a une action similaire qui est envisagée sur 2026, sur le Paris de 2026, pour nos générations des années 2100, finalement?
2: Alors, en effet, on a créé un partenariat avec le CAUE de Paris, qui est en ce moment en train de reproduire son atlas des paysages. Donc en fait, l'atlas des paysages, c'est vraiment l'idée de photographier tous les 5 ans la capitale, donc Paris, et selon certains points d'observation. Donc un premier atlas a été produit en 2021, et là en 2026, c'est le moment de reconduire ces photos. Or, entre-temps, le CAUE de Paris a découvert le fonds C'était Paris en 1970 et propose aux participants de l'Observatoire participatif des paysages parisiens, qui reproduit l'atlas des paysages, de choisir une photo de 1970 et de la reconduire en 2026. Donc c'est possible aujourd'hui de participer à sa façon, de recréer une sorte de concours.
1: Et si certains de nos auditeurs veulent s'inscrire pour ce concours, ils vous contactent directement à la Bibliothèque historique de Paris ?
2: Non, en fait, tout se fait en ligne. Sur le site du CAUE de Paris, vous pouvez vous inscrire, c'est gratuit, et il suffit de sélectionner une photo du fonds C'était Paris, et ensuite d'aller prendre votre photo, de reproduire cette photo, et de la télécharger sur le site du CAUE de Paris.
1: Le CAUE.
2: Oui.
1: Vous pouvez nous expliquer, CAUE?
2: Alors,
1: qu'est-ce que c'est exactement?
2: En fait, il y a des CAUE dans chaque département. Ce sont des conseils d'architecture, d'urbanisme et d'environnement. Et donc là, c'est celui de Paris.
1: De Paris, très bien. CAUE de Paris. On fait une pause musicale, Madame Aimée Août, et on vous reprend tout de suite. Vous restez bien avec nous, hein. On va écouter justement C'était Paris, chanson interprétée par Juliette Gréco, et on vous reprend tout de suite.

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1: Vous êtes toujours sur IDFM Radio, nous venons d'entendre, c'était Paris, de Juliette Gréco. Juliette, justement, Juliette et Méhout, on parlait de cette fameuse exposition qui fait le buzz en ce moment à la Bibliothèque historique de Paris, rue Pavée, exposition C'était Paris. Dites, cette chanson C'était Paris a été justement enregistrée, enfin produite pour l'expo de l'époque.
2: Oui, c'est ça, elle a été commandée par la FNAC spécialement pour promouvoir le concours.
1: Le concours, c'était Paris en 70. On va peut-être donner tous les horaires d'ouverture de l'exposition. L'exposition est gratuite, entrée libre, il y a beaucoup de monde. Vous pouvez donner les dates et les horaires.
2: Oui, alors initialement, l'exposition devait se terminer le 7 octobre. Elle est finalement prolongée jusqu'au 15 octobre. Et nous sommes ouverts du lundi au samedi de 10h à 18h.
1: 10h, 18h, sans interruption à l'heure du déjeuner.
2: Sans interruption.
1: Très bien. Et l'adresse, c'est donc 24
2: rue Pavée, métro Saint-Paul.
1: Voilà, pour cette exposition de photos, c'était Paris en 70. Hein. Alors, un mot quand même sur la photo qui avait gagné le concours. Elle a fait, elle n'a pas fait l'unanimité, mais elle a quand même gagné. Hein.
2: Oui, elle n'a pas fait l'unanimité, c'est le cas de le dire. En fait, c'est une photo, un plan très rapproché de la fontaine Carpeaux dans le jardin du Luxembourg. Et donc, on y voit simplement des têtes de chevaux en bronze constellées de gouttes d'eau.
1: Oui.
2: Voilà, donc c'est une photo qui a surpris les visiteurs de l'exposition, puisqu'à la suite du concours, il y a eu une grande exposition de clôture en octobre 1970 pour présenter les lauréats et puis pour présenter une très très grande sélection de diapositives couleurs. Et voilà, donc les gens étaient un peu surpris parce que ça ne représentait pas vraiment Paris, pas du tout l'année 70. Voilà, donc il y a eu pas mal de déceptions.
1: Et oui, il y avait pourtant un jury extrêmement à la pointe et spécialisé hein, pour ce concours.
2: Oui, un jury de photographes professionnels, de sculpteurs. Il y avait le sculpteur César. Il y avait le cinéaste Chris Marker, des grands noms du journalisme photo de l'époque. Mais ils ont probablement privilégié la technique photographique plutôt que le sujet archivistique de l'image qui explique cette victoire.
1: Ouais, et il y a un livre qui est sorti, bien sûr, autour de l'exposition. Magnifique livre sur ces photos des années 70. C'était Paris, coécrit par vous-même, Juliette et Méhout, Antoine Decaune et Monsieur Donat.
2: Oui, alors ce livre, il n'est pas encore sorti, il sortira fin octobre aux éditions Talendier.
1: D'accord, très bien. Et donc, on pourra se le procurer à la BHV, la Bibliothèque historique.
2: À la BHVP et puis dans toutes les bonnes librairies.
1: Très bien. Merci beaucoup, Madame Méhout. À bientôt.
2: Merci à vous. Au revoir.
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1: Vous êtes toujours sur IDFM Radio, l'émission « Toute la culture que j'aime ». Touche à sa fin, mais restez avec nous. Je vais vous parler de mes coups de cœur pour cette rentrée, magnifique rentrée, toujours sous le soleil, demain, samedi 5 à 17h15 au cinéma d'Anguin, Le Bon, La Brute et Le Truand. Bah oui, Sergio Leone, quand même, film des années 66, film italien avec Clint Eastwood, c'est demain à 17h15. Sinon, dans Paris, un tas de choses à faire ce dimanche. À partir de 18h, c'est gratuit. Le grand bal rétro Zouk et Compa. C'est gratuit sur inscription. C'est dans le parc de la Villette au 211. Et oui, 211 avenue Jean Jaurès, dimanche, à partir de 18h, le grand bal rétro Zouk. Une idée de brunch pour demain samedi. Bah oui, l'extraction café, c'est rue Amelot dans le 11e. Il y a des buns, des pancakes salés américains, c'est leur spécialité. Ils proposent tout un tas de brunch et c'est donc, je vous le disais, rue Amelot. L'extraction café, une découverte également tout à fait singulière. C'est l'épicier 24 rue Notre-Dame de Nazareth dans le 3e. C'est vraiment, alors là, c'est très spécial. On rentre dans une petite épicerie. Voilà. Et au fond, il y a un code. On n'a pas du tout l'impression qu'il y a un bar. Et ben voilà, c'est, on rentre. Et on découvre une adresse, ça c'est 24 rue Notre-Dame de Nazareth, c'est une super expérience, et en plus il y a de la musique. Voilà, vous pourrez partager une assiette de houmous avec un cocktail, c'est confidentiel, hein, l'épicier. Voilà, dernier coup de cœur, ça c'est mardi, c'est au point éphémère, quai de Valmy, pour les couches tard là par contre, hein. Non, c'est 18h à 23h, c'est pour vos mardis d'été, il y a des pop-up food, hein, donc c'est au point éphémère dans le 10e. Eh bien, l'émission touche à sa fin. J'espère que vous aurez bien écouté et noté mes coups de cœur, hein. Sinon, vous nous écrivez et on vous les renvoie, parce qu'il y en avait plusieurs. Voilà. Donc, vendredi prochain, vous retrouverez Marie-Laure. Et le 18, ce sera à mon tour à nouveau avec joie et plaisir. Nous écoutons tout de suite Bohémienne Rhapsody de Queen. Au revoir.

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et n'importe quoi. Il a toujours faim. C'est bien là son malheur. L'autre jour, voyant quelque chose bouger derrière un corail, il s'est précipité, gueule ouverte, pour engloutir le malheureux poisson qui devait se trouver là. Malheureusement pour lui, il s'agissait non pas d'un maquereau ni d'une délicieuse dorade, mais bien de l'ancre d'un voilier qu'on était en train de descendre doucement vers le fond. Avant d'avoir compris son erreur, Pirate le requin avait refermé son énorme mâchoire sur le métal et... Aïe ! Aïe ! Aïe ! Depuis, il souffre et ça lui a même coupé l'appétit. C'est dire s'il a mal. Bien que pas très aimable, Pirate a quand même un ami fidèle. Piccolo, un minuscule poisson qui le suit tout le temps. Piccolo est trop petit pour chasser tout seul. Alors, il se contente des restes de son redoutable compagnon. En échange, il lui rend quelques services, comme lui nettoyer les ouïes, ce que le pirate ne peut pas faire tout seul, même quand ça le démange affreusement. Pirate ne peut pas non plus voir ce qui lui fait si mal, là, dans la bouche. Alors Piccolo, prudemment, s'approche de la terrible mâchoire. « Ouvre, pirate ! Je n'y vois rien !» Et l'énorme requin obéit. Il reste là, l'air tout bête, la gueule grande ouverte, pour qu'un tout petit poisson, pas plus gros que la moitié de la moitié de la moitié de rien du tout, se faufile entre ses dents aiguisées. « T'as une dent cassée, mon pauvre vieux ! Va falloir te mettre à la diète !» Et Piccolo, prudent, se réfugie sur le dos du squale. On ne sait jamais avec les requins malades, surtout quand ils ont si mauvais caractère.